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3: Le journal international. Bonjour Marion Cazeneuve.
4: Bonjour Clotilde Dumais.
3: À la une, la suite de la visite du pape Léon XIV en France.
4: Avec une messe géante devant 800 000 personnes hier à Paris sur les Champs-Élysées. Il s'apprête à en donner une nouvelle, cette fois à Lourdes dans le sud-ouest. La journée sera aussi marquée par une rencontre avec des victimes de violences sexuelles dans l'église. La France, où des milliers de personnes ont marché hier pour le climat en réclamant des mesures d'urgence face au changement climatique. On sera aussi dans ce journal au Mexique qui célébrait hier un douloureux anniversaire, les 12 ans de la disparition des étudiants d'Ayotzinapa.
3: Et puis ça y est, c'est l'heure du verdict pour le prix RFI Théâtre.
4: Et oui, chaque année depuis 2014, ce prix récompense un auteur francophone d'Afrique, de l'océan Indien, des Caraïbes ou du Moyen-Orient. Et on laisse le président du jury, le dramaturge guinéen Akimba, nous dévoiler le lauréat.
5: Après plusieurs heures de débats intenses, le jury est tombé d'accord sur une lauréate cette année qui nous vient du Cameroun, c'est Hermine Yolo. Hermine Yolo est lauréate pour son texte « Ima Mariam, le jugement de Marie ». C'est un texte d'une grande beauté poétique, avec une vraie recherche aussi dans la langue, dans la façon de dire. On a l'impression d'être face à des espèces de litanies, de chants. Donc le jury a été très touché, en tout cas, par cette recherche vraiment de langue. C'est ce qui nous a beaucoup marqué. Donc c'est la langue qu'elle convoque dans ce texte.
4: Et on revient plus largement sur le profil de la lauréate, Hermine Yolo, en fin de journal.
3: Une foule compacte de l'Arc de Triomphe à la place de la Concorde pour voir le pape.
4: Et comme les footballeurs du PSG, il y a quelques mois, Léon XIV a descendu les Champs-Élysées, acclamé par des centaines de milliers de personnes à Paris. Ils étaient 800 000 fidèles ou simples curieux à assister à cette messe géante en plein air, l'un des temps forts de la visite du souverain pontife en France. Dans son homélie, il a évoqué la soif de sens, de vérité, face à la tentation, je cite, de se contenter de biens matériels, de satisfactions immédiates, de petites idoles. Des mots qui ont plu à ces jeunes rencontrés par Pierre-Olivier à la fin de la messe.
6: C'est le genre de rencontre qui marque.
7: Je suis à fond, j'y crois encore plus et je suis hyper motivée dans ma foi.
6: Et qui n'a laissé aucun jeune indifférent.
7: J'ai 15 ans, j'ai eu des frissons quand je l'ai vu arriver et ça m'a fait très chaud au cœur de le voir en vrai pour la première fois.
8: Moi j'ai 14 ans. J'arrive pas à croire qu'il a rencontré le pape. Normalement il est à Rome et là on l'a vu en France.
9: J'ai 13 ans.
6: Comment tu t'appelles ?
9: Joseph. En vrai, c'était très bien. Ça nous donnait la sensation d'appartenir à une grande communauté. Franchement, j'ai beaucoup aimé.
6: Que cherchons-nous vraiment dans la vie, a lancé Léon XIV ? Ici-bas, rien ne parvient à nous combler pleinement. Une homélie faite de clin d'œil à notre société souvent trop matérialiste qui a plu à cette jeune fille.
10: Dans ces temps-là où on préfère parfois choisir la facilité, c'est bien dans ces temps d'incertitude d'avoir un peu de joie.
6: Un message du pape parfois plus politique aussi, notamment sur l'importance de prendre soin les uns des autres.
11: J'ai bien aimé les propos qu'il a amenés, d'autant plus avant les élections, etc., en calmant le sujet et en accueillant tout le monde et en propageant l'amour qui est, je pense, ce que tout le monde devrait amener, notamment dans la religion chrétienne.
6: Une homélie écuménique de Léon XIV que chacun a perçue à son propre niveau. Avant la messe de samedi, le Saint-Père s'était rendu dans une association qui vient en aide aux migrants en prenant, là encore, le respect et la dignité humaine.
4: Reportage de Pierre-Olivier à Paris. Et après cette messe, le pape s'est envolé pour Lourdes, dans le sud-ouest, lieu de pèlerinage mondialement connu, une ville en ébullition. Baptiste Coulon, vous êtes notre envoyé spécial sur place. Après Paris, Baptiste, le pape va donc donner une autre messe géante ce matin.
12: Oui, devant 150 000 fidèles du monde entier attendus pour cette messe en plein air. Mais attention, le ton du voyage du pape Léon XIV change. Fini l'image d'un pape accueilli tel une rockstar au Stade de France il y a deux jours. Ici à Lourdes, Léon XIV se présente comme un pèlerin parmi les pèlerins. Une démarche d'humilité honorée dès hier soir à la grotte de Massabielle où il s'est recueilli pour la troisième fois à titre personnel. C'était en revanche une première pour un pape depuis Benoît XVI en 2008. On rappelle que cette grotte de Massabielle, elle est très symbolique pour pour les catholiques du monde entier. C'est là que serait apparue la Vierge Marie à 18 reprises. Là aussi que l'eau aurait des vertus guérisseuses, miraculeuses, notamment pour les pèlerins malades ou porteurs de handicap que Léon XIV rencontrera en milieu d'après-midi.
4: Et en fin d'après-midi, il s'entretiendra cette fois avec des victimes de violences sexuelles dans l'église baptiste.
12: Oui, sans doute le moment le plus délicat de ce voyage de Léon XIV, une rencontre qui s'inscrit dans cette posture d'humilité que j'évoquais à l'instant et qu'il conservera probablement au moment d'écouter sept victimes de violences sexuelles dans l'église. Un temps d'échange en petit comité, loin des caméras, pour ces femmes, ces hommes qui attendent des engagements, une prise de conscience par l'église du caractère systémique de ces violences. Parmi les participants, un ancien élève de Bétharram, cette congrégation située à 15 km de Lourdes, le plus gros scandale au sein d'un établissement catholique en France ces dernières années.
4: Baptiste Coulon, en direct de Lourdes, la prochaine et dernière étape de ce voyage d'État du pape, ce sera demain à Metz, dans le Nord-Est, pour une séquence plus politique. Léon XIV prononcera notamment un discours sur l'Europe devant des chefs d'État et de gouvernements européens.
3: Et la visite du pape qui s'est en tout cas télescopée en France avec un autre événement.
4: Les marches pour le climat organisées hier, pas de marche justement à Paris, mais un rassemblement immobile en raison de cette messe géante, place de la Concorde. En tout, 260 mobilisations ont été organisées à travers le pays pour réclamer des mesures d'urgence après un été record de chaleur et d'incendie. Juliette Pietraszewski était dans le rassemblement parisien.
13: Un été historique, des températures records et 8000 morts en France. Au milieu des banderoles et des stands sur la place de la République, Cécile, manifestante, ne cache pas ses craintes pour l'avenir.
14: Je suis inquiète de l'inaction politique à la suite d'un été caniculaire qui apparemment est dit, selon les spécialistes, comme étant le plus froid du reste de nos vies. Et je pense que c'est aujourd'hui qu'il faut faire bouger les choses. Ça me fait plaisir de voir qu'il y a du monde, parce que parfois on a un peu l'impression d'être seul dans ce combat.
13: Parmi les organisations présentes, Extinction Rébellion, ce membre anonyme a fait le déplacement. L'été 2026 est un avant-goût d'un avenir sans politique climatique à la hauteur, explique-t-il.
15: Il y a des dizaines de communes en France aujourd'hui qui n'ont pas d'eau potable. Il y a la sécheresse dans 83 départements, c'est-à-dire quasiment la totalité de la France. On attend la prochaine inondation pour se poser la question de savoir ce qu'on va faire. C'est-à-dire qu'en fait, on est vraiment à ce moment-là de notre civilisation. C'est-à-dire qu'aujourd'hui, les choses ne marchent plus, mais on fait semblant de ne pas le voir.
13: Pour les manifestants, cette mobilisation doit être le début d'un mouvement qui doit s'inscrire sur la durée. Jonathan est membre et organisateur du collectif national du 26 septembre.
16: Les gens vont pouvoir se réunir en fait à la suite de ces rassemblements, que ce soit des manifestations, des pique-niques des fois, ou des marches, et vont pouvoir vraiment œuvrer ensemble pour essayer d'établir un plan d'action pour la suite.
13: Une continuité encore plus nécessaire, selon les manifestants, à l'approche des élections présidentielles en France.
4: Des milliers de personnes ont défilé à travers le pays. La marche de Clermont-Ferrand dans le centre a dû, elle, en revanche, être interrompue. Une voiture ayant foncé sur le cortège. Quatre personnes ont été légèrement blessées. Selon les autorités, l'automobiliste était sous l'effet de stupéfiants.
3: Dans l'actualité également, Marion, l'escalade qui se poursuit dans le Golfe.
4: Les rebelles Houthis du Yémen ont intensifié ces dernières semaines leurs frappes sur les forces gouvernementales et sur l'Arabie Saoudite. Face à cette montée de tension, les écoles fonctionneront en distanciel pour une semaine dans la capitale saoudienne, Riyad. Une annonce dans un mail des autorités adressée aux parents d'élèves, sans plus de précision. Hier, l'Arabie Saoudite a déploré à l'ONU l'inaction de la communauté internationale face aux attaques des Houthis alliés de l'Iran. Et autre discours ce samedi à la tribune de l'ONU, celui de la Russie. La Russie atteindra ses objectifs en Ukraine, peu importe les circonstances, assure Sergueï Lavrov, le ministre des Affaires étrangères. Il a aussi accusé les Européens de tout faire pour entraver les négociations sur l'Ukraine. Sergueï Lavrov a aussi rencontré son homologue allemand à New York, une rencontre tendue avec Johann Vadepoul dans un climat de vive tension entre Moscou et Berlin. L'Allemagne accusant la Russie de l'envoi d'un drone chargé d'explosifs cet été sur l'aéroport de Leipzig. C'était la première rencontre de ce genre depuis le début de la guerre à grande échelle en février 2022.
3: 9h09 à Addis Abeba en Éthiopie, des célébrations religieuses en pleine escalade au Tigré.
4: Et la communauté orthodoxe célébrait hier la fête de la Mesquelle. Des milliers de personnes étaient réunies sur l'immense place du même nom dans la capitale à un moment suspendu, alors que les combats ont récemment repris dans le nord, dans le Tigré, entre des groupes rebelles et l'armée régulière. Marlène Panara a assisté à la célébration à Addis Abeba.
17: Il est 19h, dans le noir de la nuit, le brasier s'enflamme. Des milliers de personnes vêtues de blanc, flambeaux à la main, entonnent des chants religieux. Parmi elles, Jonas, étudiant, est venu avec un ami. Il se dit désabusé par la reprise des conflits.
18: Nous voulons la paix pour notre pays, pas seulement en Éthiopie, mais dans le monde entier. Je souhaite le meilleur à tout le monde, car on est tous les mêmes. On a tous été créés par Dieu.
17: À côté de Jonas, Eden, long cheveux noirs bouclés, espère que Meskel offrira un moment d'apaisement le temps d'un week-end.
19: It's not like peace. But not only in Mezcal.
20: Il n'y a pas de paix en ce moment, mais les gens vont pouvoir se recueillir partout. Pas seulement à Mezcal Square, mais aussi dans leur maison, dans d'autres villes.
17: Daniel, qui porte pour l'occasion sa tunique traditionnelle blanche, profite de cette parenthèse bienvenue dans un contexte difficile. Ce fonctionnaire est très inquiet pour l'avenir.
21: On a beaucoup de problèmes, la vie est difficile. Le gouvernement éthiopien met une très forte pression sur la population. Il y a beaucoup de conflits aujourd'hui. Cette situation est hors de contrôle, elle nous échappe totalement. Et les gens sont de plus en plus en colère, on a besoin de changement.
17: Parmi la foule, un jeune homme porte une large pancarte blanche sur laquelle il est écrit « Peace for all », la paix pour tous. Marlène Panara, Addis Abeba, RFI.
3: Et puis cette affaire, Marion, symbole du fléau des disparitions forcées qui frappent le Mexique.
4: La disparition des 43 étudiants de l'école normale d'Ayotzinapa dans l'état de Guerrero, c'était en 2014, il y a 12 ans, et l'enquête patine toujours. Les plus hautes sphères de l'état sont mises en cause et les proches de ces disparus continuent de réclamer justice. Une manifestation avait lieu hier à Mexico. Marine Lebag y était.
22: En tête de cortège, les parents des 43 étudiants d'Ayotzinapa forment une ligne sur la Reforma, Grande Avenue de Mexico. Entre leurs mains, les portraits de leurs enfants disparus il y a 12 ans à Iguala, dans le sud du pays. Autour d'eux, des centaines de personnes réclament justice.
23: Ce sont 12 années d'inaction de l'État mexicain, 12 années d'impunité. L'État n'a pas réussi à obtenir de l'armée mexicaine qu'elle fournisse les informations qu'elle possède. Des informations pourtant fondamentales pour localiser les corps des 43 étudiants, mais aussi pour savoir ce qu'il s'est passé cette nuit-là à Iguala.
22: Depuis son élection, Claudia Sheinbaum promet de faire d'Ayotzinapa une priorité d'État. Elle présentera demain des avancées dans l'enquête, avec de nouvelles arrestations et une piste sur des appels téléphoniques passés cette nuit-là. Des informations au compte-gouttes, loin de satisfaire les familles.
24: Ce n'est pas suffisant, car aujourd'hui, nous ne savons toujours pas où sont nos enfants. Nous n'avons toujours pas de réponse sur la localisation de leur corps. Elle a pris beaucoup d'engagement avec nous, donc nous ne pouvons la laisser continuer à nous mentir. Elle nous doit la vérité.
22: S'il faut attendre 12 ans de plus, nous le ferons, assure la mère de José Eduardo Bartolo, l'un des disparus. Pour l'instant, les restes de seulement 3 des 43 étudiants ont été identifiés. Marine Lebeg, Mexico, RFI.
3: Et puis le suspense a été on y a mis fin dans les titres au début de ce journal. Marion, la lauréate du prix RFI Théâtre est donc Hermine Yolo.
4: L'autrice camerounaise récompensée pour son texte, Hermine Yolo, donc pour son texte Ima Mariam. Et ce prix est remis au Festival Zébrure d'automne à Limoges, dans le centre-ouest de la France. C'est là que vous vous trouvez, Pascal Paradou. Hermine Yolo est la 4e femme à recevoir ce prix depuis sa création en 2014.
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0: Hier soir dans la cuisine, je préparais le dîner. Quand mon petit garçon est entré, il m'a tendu un morceau de papier griffonné. J'ai essuyé mes mains sur mon tablier, je l'ai lu, et voici ce qu'il disait.
1: Pour avoir fait mon lit toute la semaine, 3 francs. Pour avoir été aux commissions, 1 franc. Pour avoir surveillé le bébé pendant que toi tu allais aux commissions, 1 franc 25. 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Pour avoir remonté la corbeille à papier, 1 franc et 10 centimes. Pour avoir arrosé les fleurs sur le balcon, 25 centimes. Total, 9 francs et 85 centimes.
0: Je l'ai regardé. Il se tortillait en mâchant son crayon. Et une foule de souvenirs sont revenus à ma mémoire. Alors j'ai pris son crayon, j'ai retourné la feuille, et voilà ce que j'ai écrit.

0: cadeau. Quand il a eu fini de lire, il avait un gros chagrin dans les yeux. Il a levé la tête et a dit
1: « Maman, je t'aime très beaucoup. »
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3: Et oui, ce générique annonce le début d'un tout nouvel épisode de Chansomania. Bonjour, bienvenue. Nous sommes ensemble pendant une heure pour découvrir, peut-être aussi pour chanter ensemble, bref, pour se faire plaisir. Au cœur de l'émission, une rencontre, une belle rencontre. Nous sommes aujourd'hui avec Delacour à l'occasion de la sortie de l'album Gardez l'été qui arrive le 24 septembre.

Des trottoirs de Strasbourg aux rues de Bogota, de l'Europe de l'Est aux États-Unis, en groupe ou en solo, Paul Damour a donné des centaines de concerts et signé 10 albums et 4 EP. Beacherland, c'est la nouvelle aventure musicale de Paul Damour. Beacherland, sorti le 6 mai, est un livre musical, un QR code est intégré au livre et il donne accès aux morceaux, à un film documentaire et à plusieurs clips. Après Au Jardin des Délices, voici le titre « La Gare ».

La même histoire, nouveau single que Zazie a sorti le 2 septembre, annonce le nouvel album Volatile qui sortira le 2 octobre. Je te le disais il y a quelques minutes, nous sommes maintenant avec Delacour à l'occasion de la sortie de l'album Gardez l'été qui arrive le 24 septembre. Juste avant de retrouver Noémie et Amélie au micro de Chansomania, voici le titre qui donne le nom à l'album, Gardez l'été. 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

0: Le titre Garder l'été que l'on vient d'écouter donne le titre au tout nouvel album de Delacour. Il sera dispo le 24 septembre. Un album et aussi un spectacle. Eh bien, on en parle avec Noémie et Amélie, les deux sœurs qui forment le duo Delacour. Salut.
1: Salut.
2: Bonjour.
0: Alors, je suis très heureux de vous retrouver. Là, on est autour d'un verre, on plante le décor. On s'était rencontrés il y a quelques années déjà à l'occasion du premier EP Bilbao qui est sorti en 2021. Il s'est passé des choses, j'imagine, depuis. Enfin, il y a eu des concerts, il y a eu plein de belles aventures.
1: C'est vrai que 2021, c'est fou. En fait, à chaque fois, le temps que ça met de sortir un album, le temps d'écrire les chansons et tout, donc il y a 5 ans. Oui, il s'est passé plein de choses avec Bilbao. On a énormément tourné avec Raphaël Léger, notre musicien d'époque, Baptiste Dosda. On a fait beaucoup de tournées à 3. Et puis après, on a commencé à monter une forme à 4 avec l'équipe actuelle de la tournée de Garder l'été. Donc on a fait plein de concerts, plein de festivals. C'était super. Et puis on a énormément composé pour l'album, quoi.
3: Après Bilbao, le disque et la tournée, il y a eu une autre tournée qui s'appelait Françoise. Et ensuite, de Françoise, on a muté vers Garder l'été.
0: On va replanter un petit peu le décor parce que la dernière fois qu'on s'est rencontrés, ça fait déjà quelques années. Delacour, le nom, je crois que c'était le nom de votre grand-mère qui était peintre et voyageuse.
3: Ouais. C'est ça, c'est notre grand-mère Françoise Delacour qu'on embrasse bien fort là-haut et qui nous a beaucoup inspirés pour ce projet. Ça nous semblait évident d'appeler ce projet Delacour parce que c'est comme tu le disais, c'était une femme artiste, solaire, voyageuse, bonne vivante.
1: Oui, elle aimait bien boire l'apéro et comme on est en train de boire l'apéro, c'est parfait.
0: On va voyager autour de cet album, de certains titres de l'album. Il y a déjà des singles qui sont sortis, notamment Garder l'été que l'on vient d'écouter. Il y a un titre dans l'album, c'est La saison des sœurs différentes, donc complémentaires, j'ai envie de dire peut-être.
1: Oui, c'est ça, c'était vraiment ça qu'on racontait dans la chanson. Deux filles se ressemblent, l'une la nuit, l'autre le jour. C'est souvent ce qu'on nous a dit. Ah oui, il y en a une, elle a un côté plus mystérieux, il y en a une, elle est un peu plus solaire, voilà. Et ça parle de ça, de notre sororité. Et puis après, la chanson aussi amène à où on dit aux gens qu'on aime qu'on sera toujours là pour eux et qu'on se soutiendra toujours. Et c'est un peu ce qu'on raconte avec cet album et le spectacle qui accompagne cet album, quoi.
0: Alors dans le titre Garder l'été, vous dites l'été s'achève mais la lumière reste encore. C'est une belle vision optimiste ça, pas que sur l'été mais sur la vie en général.
3: Nous on est plutôt de nature optimiste quand même, de nature optimiste et résiliente et on aime tout faire pour garder la lumière je pense, pour garder la chaleur et garder la douceur malgré les moments difficiles. C'est aussi, je pense, le message très important de ce titre, mais aussi de cet album et du spectacle qui en découle, quoi.
1: Oui, en fait, pour dire les choses clairement, nous, il y a 6 ans, on a perdu notre papa dans un accident. Et donc à un moment très choquant de la vie et un deuil qui a été compliqué comme beaucoup de gens le vivent et c'était en juin et donc on a vécu tout cet été avec ce deuil à traverser et arrivé le mois de septembre et comme souvent les gens qui vivent des deuils se rendent compte il y a une espèce d'effervescence au moment où la personne décède et puis après petit à petit va falloir re-rentrer dans la vie normale et c'est hyper compliqué et donc ce truc là aussi de le septembre arrivé, l'été finissait et on se disait on a notre tristesse avec laquelle on va reprendre l'année et il faut qu'on garde cette lumière coûte que coûte quoi. Et c'est vraiment ça qu'on a essayé de garder dans la chanson et aussi qu'on garde dans tout le spectacle qui retrace un peu aussi tout ce qui s'est passé dans nos vies et on invite les gens dans notre maison d'enfance et on va parler de tous ces sujets là quoi.
3: Faut préciser aussi, je pense l'été, c'est vrai que c'est important pour nous sur cette chanson et dans ce disque parce que c'est tous les ans, on revient l'été dans cette maison pour faire une semaine entière de vacances et de fêtes avec tous nos amis puis notre famille et du coup d'où ce thème quoi de garder l'été de oui on se retrouve qu'une semaine par an tous ensemble dans cette maison mais ça, on va essayer de le faire perdurer toute l'année et en particulier dans les moments difficiles, de se souvenir de ce qui a été beau, de ce qui a été lumineux et puis de se raccrocher à ça et même d'essayer de le ramener à plein de moments, quoi.
0: Et puis un bon moyen peut-être aussi pour se souvenir, c'est les vidéos, notamment là ça m'amène à parler du clip de Garder l'été. Elle vient d'où cette idée de mettre des extraits de vidéos, c'est des films familiaux, c'est votre famille qu'on voit en fait.
1: Oui, oui, c'est vraiment les vieux trucs de Caméscope. En fait, cet album, comme il a beaucoup aussi d'interludes où il y a des bruits de notre maison, on entend des gens qui parlent de notre maison et tout le spectacle parle de ça. Ça nous paraissait un peu bizarre d'aller faire un clip où on était hyper make-upés, habillés en mode clip et filmés. On s'est dit, en fait, on est en train de parler de nous, de notre quotidien, des choses qu'on vit au jour le jour, des grands moments qu'on a traversés de nos vies. Ça nous paraît plus logique d'aller chercher des vieilles vidéos de ce qu'on a vécu étant gamine, ou même pour Bailar et Kantar par exemple, l'autre single où on est allé se filmer nous-mêmes avec nos téléphones à la rivière, dans la Drôme, dans les endroits où on a grandi. On avait vraiment cette envie de revenir au truc le plus proche de nous, quoi.
0: Et l'idée d'écrire autour de... Enfin, que le fil conducteur, en tout cas, soit cette maison entre les interludes, on y reviendra un petit peu plus tard, mais ça vient assez vite, l'idée de, tiens, un nouvel album, ça sera autour de la maison.
3: Alors, je pense que l'idée, elle est peut-être venue du fait que tous les ans, dans cette maison, là, quand on vient faire cette semaine de vacances, on crée un podcast, en fait. Donc, on enregistre plein de sons dans la maison, on enregistre les gens, c'est-à-dire qu'on leur pose des questions sur, je sais pas, des thèmes ou des choses liées à la maison. On enregistre aussi des fois un peu des bouts de fêtes, voilà. Et on en fait un podcast à la fin, qui est vraiment pour nous, quoi. C'est le podcast qui sert peut-être justement dans les moments un peu difficiles de se dire je vais me mettre le podcast comme ça, je vais un peu rigoler et reprendre un peu de lumière. Et je pense que c'est à partir de ça qu'on s'est dit mais il faut trop qu'il y ait ces sons et cette ambiance dans le disque, en fait. Et puis aussi parce que le podcast, nous, c'est un format qu'on aime beaucoup. On écoute beaucoup de podcasts. Je me dis, il y a plein de podcasts qui nous ont aidés, je pense, notamment sur le deuil. Ça nous paraissait être important de... Alors, je dis pas que c'est complètement un podcast, ce disque, mais il y a un peu de ça mis dedans, quoi, on va dire.
1: Oui, puis en fait, on s'est rendu compte aussi que les gens... nous, on est comédienne aussi, et chanteuse, et puis bon, on a ce truc d'inviter régulièrement les gens chez nous et tout. Et en fait, on a senti qu'il y avait une vraie demande des gens autour de nous, même de professionnels qui connaissent pas cette maison où on a grandi, quand on leur racontait tous les ans cet endroit là où on se retrouvait, comment on avait grandi, notre histoire de famille, qui était hyper mais c'est frustrant, mais on a trop envie que vous nous racontiez ça. Et nous, au départ, on se disait, mais tout le monde va s'en foutre de cette histoire, pourquoi ça intéresserait les gens? Et en fait, beaucoup nous ont dit, mais en fait, ce que vous décrivez, c'est un endroit refuge, et tout le monde cherche son endroit refuge, un endroit où on est bien, où on se sent écouté, aimé, soutenu. Et c'est ça qu'on a envie de chercher. Et à force d'entendre ça et de réécouter en effet les podcasts, et Noémie qui s'occupait des podcasts, on s'est dit, ouais, il faut qu'on en fasse un spectacle, et il faut qu'on en fasse un album aussi qui découlera de tout ça, quoi.
0: Alors, si j'ai bien compris, les interludes que l'on entend dans l'album, ils n'ont pas été enregistrés que spécialement pour l'album, mais c'est des sons qui datent de potentiellement plusieurs années.
3: Ouais, c'est ça. Oui, ils n'ont pas été enregistrés pour l'album. C'est des sons qu'on a récupérés, en fait, au fur et à mesure. Où on s'est dit, avec cette chanson, on aimerait qu'il y ait une personne qui parle de ci, de ça. Et voilà, c'était des prises de son qu'on avait fait auparavant, et voilà, qui ont servi à habiller ce disque.
0: L'écriture et la compo, comment ça s'est passé? Je sais qu'il y a des invités, mais il n'y a pas que des invités. J'imagine que vous, comment ça se passe entre l'écriture, la composition? Est-ce que les rôles sont définis, ou vous faites un peu tout ça ensemble? Comment ça se passe?
1: Non, ou des fois on fait tout ensemble, ou des fois on a un début de truc et on se l'envoie et l'autre finit, ou il y en a une qui a plus envie de faire une mélodie, l'autre plus le texte. Et après, le démarrage de l'écriture, il est assez beau aussi, parce que nous, il y a 6 ans, on était quand même un peu pas très bien avec notre histoire de deuil. C'était compliqué pour nous d'arriver à dire quelque chose. C'était très bloqué. Et comme on n'arrivait pas à écrire, on savait, on avait signé pour un album avec notre label qui nous a dit, il va falloir écrire des chansons. Mais on n'a pas grand-chose. On pensait qu'on n'avait pas grand-chose à dire. Ils nous ont envoyé à Stafford, aux rencontres d'Astafort, et là-bas, on est tombé vraiment sur des gens merveilleux qui ont réussi à ouvrir le robinet de l'écriture, comme disait Noémie. Et là, ça a vraiment fait « Ah oui, d'accord, ça y est, on va pouvoir parler de nos grands malheurs et aussi de nos petits malheurs. » Parce qu'on avait un peu tout verrouillé, tellement on avait peur de se faire embarquer par un trop-plein d'émotions. Souvent, on essaye de garder, on se dit « Oh putain, si ça sort, ça va être un ouragan. » Et j'étais là « Non, non, tu peux sortir en goutte à goutte, et puis c'est... mais en tout cas, il faut le sortir. » et c'est ce qui s'est passé. Et en fait, on a commencé à écrire il y a 5 ans là-bas à Stafford. En fait, c'est il y a longtemps. Et en plus, parce que ça, nous, on adore, on avait envie de collaboration. Donc, de toute façon, on aime bien toujours être entouré de gens qu'on rencontre ou de gens qu'on aime. Et donc, après, ben, on a proposé à Cédric de MPL de nous écrire une chanson. Avec lui, on a fait La Balance, qui parle d'une histoire d'amour qui est en train de se finir. On a rencontré Jean de Chien Noir, avec qui on a eu un gros coup de cœur et avec qui on a écrit Si j'étais un oiseau. Bro, qui est une artiste dont on a eu un énorme coup de cœur au Festival des Trois Éléphants à Laval, qui est plus dans le R&B, génial, qui nous a écrit le texte de Françoise. Et puis, j'oublie personne, je crois. Et après, bah voilà, les autres chansons, c'était nous, quoi.

0: Du tout nouvel album de Delacour, on vient d'écouter le titre, alors attention mon accent, Bailar y Cantar. Ça va, ça le fait ?
1: Si, c'est très bien.
0: Merci Noémie. Est-ce que pour vous c'est un mantra danser et chanter ?
1: Ouh là là, oui. oui, carrément. Et puis je pense que Bailar y Cantar, ça a été même un des premiers mantras, je pense, de ce disque en fait. Oui, ça a été un peu le démarrage.
2: L'histoire, elle est un peu costaud. On la raconte ou pas avec maman? Bah, vas-y.
1: Bah, alors tu me dis pas, tu rajoutes. Hein, si jamais j'oublie.
2: Je tiens à dire juste, Seb, t'es notre première interview là.
1: Oui.
2: Donc tu sais, comme on parle de trucs intimes, on est encore un peu genre, on sait pas bien un brief. On en parle de celui-là, ce sujet ou pas?
0: Alors, moi, j'ai plutôt envie que vous en parliez.
2: Non, mais comme il y a beaucoup d'histoires de deuil et de résilience, même si on a gardé notre côté hyper solaire et tout. Mais ouais, vas-y, Nono, explique.
1: Et ben, ce qui s'est passé, donc, c'est que après le décès de notre papa, donc, on commence la traversée de ce deuil très difficile et très sombre. Et arrive l'hiver, justement. Et on se dit, donc, ben, évidemment, notre maman traversait cette passe très difficile comme nous. Et on se dit, il faut qu'on... Nous, déjà, avec Amélie, on se dit, il faut qu'on fasse des chansons. Et des chansons quand même un peu enjouées, quoi, pour se donner un peu de force. Et là, on se dit, mais attends, mais en fait, on va demander à maman d'écrire des paroles. Parce que notre maman, elle écrit des nouvelles. Elle est aussi scénariste de bande dessinée. Et donc là, on se dit, mais on lui fait un message et on lui demande qu'elle nous écrive des paroles. Donc elle nous a écrit Bailar y Cantar et qu'on a mis en musique. Et moi, je me souviens même de la première fois où on lui a fait écouter et où elle était... je me souviens, elle disait, oh, mais je m'attendais pas du tout à ce que ça soit ça comme musique. Mais je veux dire, elle était hyper enthousiaste, mais elle était transportée. Et le bien que ça lui a fait.
2: Notre mère, c'était la scénariste. Notre père était dessinateur de BD, c'était sa scénariste. Et au décès de notre père, elle a dit, je n'écrirai plus jamais. C'est fini. Et donc, quand on lui a demandé, bon, c'était un premier déjà, ah bon, il faut écrire. Et on lui dit, et en plus, deuxième effet qui se coule, on veut que tu écrives sur un truc joyeux. Alors là, elle se dit même, elle se fout de ma gueule, quoi. C'est pas possible. Et en effet, elle est partie sur Bailar y Cantar et on a fait, bah voilà, c'était exactement ça. Il reste que ça à faire, en fait. Danser, chanter, puisque les années vont passer. Il nous reste que ça d'être joyeux et de prendre la vie comme ça à bras le corps. Et c'était exactement ça, l'idée première qu'on voulait sortir, quoi.
1: Ouais, puis c'était, je pense. Bailar y Cantar, pour moi, ça parle de chanter et danser aujourd'hui, avec le deuil, avec les tristesses, et aussi de se souvenir. Mais avant, on chantait et on dansait. On a dansé, on a chanté. C'est ce qui a fait qu'on a autant de beaux souvenirs. Donc aussi, pour les honorer, bah, continuons à chanter et à danser comme ça, quoi. Alors, on dansera pas exactement de la même manière, des fois un peu plus triste que d'habitude, mais on continuera à le faire coûte que coûte, quoi.
0: Alors là, après tout ce que l'on vient de se dire, ça me permet de parler d'un autre titre de l'album, Les Arcs-en-Ciel. Est-ce que tout se soigne avec le temps ?
2: Oui. Alors, il reste des marques, mais oui. Et je pense que ça aussi, c'est ce qu'on... Je pense qu'on a pris à bras le corps comme une mission de vie un peu. Parce que nous, quand on nous est arrivé ça, on s'est dit, on va pas s'en sortir. Et heureusement, il y a des amis à qui il était arrivé des trucs durs, qui nous ont dit, si, regardez, on est à tant d'années après et ça passe avec le temps. Et c'est ce qu'on essaye de raconter aussi dans le spectacle et dans cet album. Après, je vais mentir à personne, c'est comme, il y a une image que je trouve assez belle, on prend une feuille A4, une feuille de papier, et on l'écrabouille, on la jette, on aura beau la reprendre, essayer de la repasser, essayer de passer la main dessus, de faire tout ce qu'on peut pour qu'elle redevienne une feuille sur laquelle on peut dessiner, elle aura des marques. Mais elle peut resservir comme feuille A4 pour dessiner. C'est la même chose pour ce qu'on vit dans les moments de vie. Ça nous fait des petites marques comme ça sur le corps, sur le cœur, dans la tête, dans les yeux. Mais c'est OK pour avancer avec ça, quoi.
1: L'histoire des marques, je trouve ça très parlant. Et en effet, c'est comme des cicatrices qu'on apprend à apprivoiser, quoi, petit à petit, dans le miroir. Et au début, ça nous paraît énorme et ça nous paraît insurmontable. Et puis le temps passe et fait son travail. Il y a beaucoup de gens, en fait, qui nous ont parlé de ça. Du temps, il faut du temps, il faut que le temps fasse son travail. Et je pense qu'au début, on écoute cette phrase. On ne l'entend pas, mais on l'écoute. Et puis après on l'entend et puis après on l'intègre et puis ça fait son chemin. Et comme disait Aménie, les témoignages des gens autour de nous au début, mais ça nous a tellement porté en fait. De, je me souviens même de la journée de l'enterrement où bah en fait beaucoup de gens nous ont dit ce que tu disais, j'ai vécu ça, et en fait de se dire ah ouais ok, ces gens ils s'en sont sortis, ils ont fait des choses, ils ont fait des projets, ils ont fondé une famille, ils ont fait je sais pas quoi, enfin, et en fait ça c'est des preuves de vie quoi, qui sont hyper importantes. Et en effet ce que tu dis, je pense que c'est ça aussi qu'on voulait faire avec cet album quoi.
2: Oui, parce qu'on voit, après on ne dévoile pas tout, mais dans le spectacle, on aborde beaucoup ce sujet. Et en fait, on s'est rendu compte qu'on a fait une toute première du spectacle en novembre au Centre culturel Charlie Chaplin. C'est vraiment le... On sortait de résidence, voilà. Et on s'est rendu compte comme c'était hyper primordial pour les gens d'avoir des endroits où on peut parler de ça, de la résidence, de la famille, et que c'était une bouffée d'oxygène pour plein de gens. Donc en plus, il faut recréer des endroits de parole là-dessus. C'est toujours un peu tabou ce sujet, ouais. Mais il faut vraiment y aller, quoi.
1: Il y a pas mal de gens, c'est vrai, qui nous disent des fois après le spectacle, enfin on l'a pas joué 10 000 fois bien sûr, mais

0: Une heure, parce qu'on va pas pouvoir rester une semaine ensemble. Ils vont revivre l'espace d'une heure, une session Maison du Bonheur, parce qu'elle s'appelle comme ça, les sessions tous les ans. Et ils sont en 360 tout autour de nous, parce que ça nous paraissait quand même bizarre d'être sur scène en disant on vous invite à la maison, puis en fait nous on est sur scène, ils sont dans le public. Donc là au moins ils sont autour de nous, nous on est au milieu. Et on va leur expliquer comment va se passer toute cette semaine de vacances, les emmener à la rivière et leur faire vivre un peu... des moments de notre vie et des grands moments de notre vie, et leur raconter comment nous, on a passé ces étapes-là et comment on a remis, comme on dit, on a remis de la joie dans tout, quoi.
1: Et pour vous voir, je crois qu'il y a des dates, les premières dates arrivent là en tout début d'automne.
2: Oui, il y a les 2 et 3 octobre à la MJC du Vieux-Lyon. Voilà, donc 2 dates, aucune raison de ne pas venir puisqu'il y a 2 dates. Donc voilà, on vous attend, on a très hâte. C'est notre entrée.
0: Voilà, c'est notre entrée, un vendredi, samedi. C'est aussi, on va fêter aussi la sortie de l'album, donc ça va être trop cool. Et puis on ne joue pas dans la salle de spectacle, on joue en haut justement, donc vraiment pour recréer cet endroit un peu, recréer un côté un peu maison. Donc venez, ça va être comme à la maison, quoi.
1: Et pour retrouver toutes les dates, j'imagine après sur les réseaux sociaux de la cour, ça fonctionne très bien.
2: Ouais, on poste pléthore, je sais pas si c'est ça le mot aussi, ça se dit.
1: Ah, j'ai vu des reprises aussi.
2: Oui, voilà, c'est ce que j'allais y venir. Sur les réseaux, on poste nos dates, on poste des reprises, on poste des fois des petits bouts de chansons chantées a cappella, on poste des conneries. Enfin, c'est la maison aussi un petit peu finalement, nos réseaux sociaux.
1: Eh bien, merci beaucoup Amélie, Noémie pour De La Cour d'avoir été avec nous. Je rappelle que votre tout nouvel album Gardez l'été sort le 24 septembre. Et puis moi, j'aimerais qu'on se quitte en chanson, puisqu'on est dans Chansomania. J'aimerais que vous nous partagiez une chanson, je sais pas, une chanson coup de cœur qui vous rassemble, ou une chanson que vous chantez en ce moment, une chanson que vous partagiez dans l'enfance, je ne sais pas. Je crois que vous, pendant que je suis en train de parler, vous vous concertez déjà.
2: Très courte. On s'est regardé, on a dit la maison où j'ai grandi.
0: Oui, la maison où j'ai grandi de Françoise Hardy. Bon, déjà notre maman était fan de Françoise Hardy. C'est la dernière, non, c'est l'avant-dernière reprise qu'on a fait sur les réseaux sociaux. Et vraiment, ça parle aussi de ça, de la maison, de qu'est-ce qu'on en fait de nos maisons de famille quand on part, quand on revient. Est-ce que c'est toujours nos maisons, notre maison? Est-ce que on va retrouver les mêmes choses qu'avant? Qu'est-ce qui aura bougé? C'est une chanson qui est vraiment très très belle et très touchante.
2: Très nostalgique, mais une belle nostalgie lumineuse.
1: Eh bien, on se quitte avec ce titre. Merci beaucoup Noémie, Amélie pour ce partage. Et je rappelle que l'album de La Cour, Gardez l'été, sort le 24 septembre. Merci beaucoup et à très bientôt.
0: Merci.
2: Au revoir.

0: un album tout neuf, puisque Chercheur d'or de Sandrio est sorti ce 18 septembre. Sandrio nous offre ses racines cévenoles et toscanes sous forme de bouquets de mots qui nous entraînent dans un monde où s'entremêlent poésie, humour, lucidité et imaginaire. Sandrio construit, album après album, une œuvre libre, indépendante et cohérente. Ses chansons sont d'abord des poèmes, reconnus comme tels par plusieurs premiers prix de poésie. Pour continuer la découverte de ce nouvel album, après Angers, voici le titre Entrelacé. Et tu retrouves bien sûr plus d'infos sur le site sandrio.com.
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0: qu'on se reconnecte.
1: Aloïse Sauvage à l'horizontale en 2019.
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1: Je te propose maintenant d'écouter un nouveau titre de Yak. Yak, ancien leader du groupe La Mine de Rien, nous propose de la chanson pop électro. Pas d'EP ou d'album en vue, mais des singles qui sortiront au gré des envies. Celui-ci est sorti le 29 mai et s'appelle Apocalypso.

Il reste une chanson, la chanson vinyle pour clôturer l'émission, et cela en sera bel et bien fini de ce nouvel épisode de Chansomania. Je trouve que le temps passe vite en ta compagnie, j'espère que c'est pareil pour toi, ça veut dire que tu ne t'ennuies pas trop à l'écoute de l'émission. Si tu ne t'ennuies pas trop et que tu as envie d'écouter d'autres épisodes, ça c'est très très très facile, il y a les podcasts sur toutes les plateformes de podcasts, sur toutes les plateformes musicales. Si tu passes aussi sur le site de ta radio préférée, là où tu es en train d'écouter l'émission, il y a de grandes chances que tu aies aussi les podcasts. Et tu les retrouves aussi sur le site sebdihl.fr, cela s'écrit sebdihl.fr. 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Comme quoi, c'est bien organisé Internet parfois. Allez, on se retrouve la semaine prochaine, même endroit, même heure, sur ta radio préférée. Et d'ici là, surtout, c'est important, surtout, surtout, tu n'oublies pas de vivre en musique. On se quitte donc en chanson vinyle. Aujourd'hui, j'ai choisi que l'on termine l'émission avec un titre de Marie-Paul Bell, L'amour dans les volubilis, parce que déjà j'aime beaucoup, beaucoup, beaucoup ce titre, et aussi parce que malheureusement on a appris le décès le 25 juillet dernier à l'âge de 80 ans de Marie-Paul Bell. Voilà, c'est une forme d'hommage en chanson vinyle pour clôturer cet épisode de Chansomania. Allez, à la semaine prochaine.

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2: 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Il est midi à Paris, 10h en temps universel.
3: Charlotte de Rouen.
2: Bonjour à toutes et à tous. À Lourdes, le pape rend hommage à la grande famille catholique. Léon XIV célèbre ce matin une messe en plein air au sanctuaire dédié à la Vierge Marie dans le sud-ouest de la France. La Russie écarte toute idée de pause dans sa guerre avec l'Ukraine. Moscou, qui a accusé hier l'Europe de s'opposer systématiquement au projet de paix en Ukraine, contrairement à la position des États-Unis, vous l'entendrez. Et puis une flotte de porte-conteneurs qui achemine des milliers de tonnes de marchandises des États-Unis vers Cuba. Officiellement, l'administration Trump entend prévenir une crise humanitaire. Ce nouveau bain de foule pour Léon XIV après la messe géante célébrée devant 800 000 personnes hier après-midi, place de la Concorde à Paris. Le pape poursuit sa visite en France avec une étape à Lourdes dans le sud-ouest du pays. Lourdes, lieu de pèlerinage connu des catholiques du monde entier, célèbre pour son sanctuaire dédié à la Vierge Marie. Une messe en plein air que vous suivez pour nous, Baptiste Coulon. Baptiste, une célébration à forte dimension internationale.
4: Oui, car Lourdes est le quatrième lieu de pèlerinage catholique le plus visité au monde, un rayonnement international que l'on entend depuis le début de cette messe prononcée par Léon XIV, car plusieurs langues sont employées, l'italien pour la première lecture, l'espagnol pour la seconde, puis l'ukrainien, l'allemand et l'arabe tour à tour pour les intentions de prière il y a quelques minutes. Un rappel de la diversité géographique des pèlerins présents à cette messe et dont s'est félicité Léon XIV au début de son homélie.
5: En vous regardant ce matin, je vois les visages universels de l'Église. Certains de vous ont traversé des continents, surmonté des fatigues, apporté vos joies et vos fardeaux jusqu'à cette grotte sacrée. Quel bonheur d'être ensemble, un seul cœur, une seule famille, un solo corazón, una sola familia.
4: Le pape qui a poursuivi son homélie en s'adressant aux malades qui viennent ici à Lourdes pour obtenir réconfort et guérison. Vous êtes au cœur de l'Église, votre rôle est irremplaçable. Et puis évoquant les blessures commises au sein de l'institution, il a appelé l'Église à reconnaître ses fautes, démarche indispensable, dit-il, à notre progression spirituelle. Allusion discrète mais certaine à la question des violences sexuelles, alors que Léon XIV rencontrera 7 victimes cet après-midi à Lourdes.
2: Baptiste Coulon, en direct de Lourdes. Et puis, avant cette rencontre avec des victimes de violences sexuelles, le pape rencontrera des malades et puis procédera à une procession au flambeau. On vous fera vivre cet événement tout au long de la journée sur RFI. Au Royaume-Uni, un incident majeur près d'une base utilisée par l'armée de l'air américaine. Plusieurs hommes ont été arrêtés. Des habitations à proximité de cette base ont été évacuées. Des experts en déminage examine plusieurs véhicules. On y reviendra dans nos prochaines éditions. La Russie dit avoir frappé la nuit dernière des infrastructures militaires et un navire en Ukraine. Kiev fait état de 5 morts ce dimanche, notamment à Kiev et Zaporijja. À la tribune de l'Assemblée générale de l'ONU à New York, la Russie a écarté hier toute idée de pause dans sa guerre avec l'Ukraine. Le chef de la diplomatie russe, Sergueï Lavrov, a aussi accusé les Européens de saper les efforts de paix. On l'écoute.
6: Au nom de l'objectif utopique de contenir la Russie, l'Occident a détruit de ses propres mains le système de sécurité européen et a favorisé l'émergence d'un régime russophobe à Kiev. Il fait tout pour empêcher un règlement pacifique et torpiller les perspectives de négociation auxquelles beaucoup, y compris l'administration Trump, sont pourtant intéressés. L'Occident sature le régime ukrainien d'armes, aide Kiev et guide ses drones et ses missiles vers les civils et les infrastructures civiles, tout en menaçant d'infliger une défaite stratégique à la Russie. Or, cette voie conduira inévitablement, comme cela s'est déjà produit à maintes reprises, les instigateurs de la guerre eux-mêmes dans une impasse stratégique. Notre lutte pour la vérité et la justice sera menée jusqu'à son terme. Les objectifs de l'opération militaire spéciale seront atteints. Les menaces pour la sécurité seront éliminées et une vie pacifique sera rétablie. Cela se produira, quelles que soient les circonstances.
2: Des propos recueillis par notre envoyé spécial à l'ONU, Julien Chavannes. Les Suisses sont appelés à se prononcer sur le renforcement de la neutralité de leur pays ce dimanche. Une initiative qualifiée de pro-russe par ses opposants qui veut exclure toute alliance avec une organisation militaire et toute reprise de sanctions économiques contre un pays tiers. Ce texte, porté par la droite nationaliste, est largement rejeté dans les sondages. Les élèves n'ont pas repris le chemin de l'école ce dimanche en Arabie Saoudite, en cause la recrudescence des attaques des rebelles yéménites Houthis. Les écoles qui vont rester fermées cette semaine, les cours vont se tenir en distanciel. L'Arabie Saoudite a dénoncé hier à la tribune de l'ONU les manquements de la communauté internationale face aux menaces iraniennes qui planent sur le Golfe. C'est une route maritime peu connue, mais qui serait bien plus active qu'on ne l'imagine. Une flotte de porte-conteneurs achemineraient des centaines de milliers de tonnes de marchandises en tout genre des États-Unis vers l'île de Cuba. De quoi contourner le blocus que le président américain Donald Trump fait peser sur l'île, tout en prenant la main sur son économie, Pierre-Olivier.
7: C'est un inventaire à la Prévert. Des yaourts, du beurre, des panneaux solaires, du poulet, du gouda, des voitures, de l'essence. Voilà, selon Bloomberg, quelques exemples des produits exportés des ports du sud des États-Unis vers Cuba. 327 000 tonnes ces derniers mois et une augmentation de 60% par rapport à l'année dernière. De quoi permettre aux Cubains de respirer un peu. Officiellement, l'administration Trump, en autorisant cette flotte de porte-conteneurs, entend prévenir une crise humanitaire sur l'île. Depuis le début de l'année, plus de 650 millions de dollars de denrées en tout genre y auraient été acheminés, et notamment de l'essence, 850 000 barils, toujours selon les chiffres de Bloomberg. Mais un expert, cité par l'agence, précise que derrière ces livraisons, Washington chercherait aussi à prendre le contrôle sur l'économie cubaine et ainsi mettre sur la touche le gouvernement de la Havane. Une stratégie à double tranchant selon un opposant cubain en exil en Floride. Selon lui, même si ces livraisons améliorent le quotidien des habitants, elles permettent aussi au régime de se maintenir en vie plus longtemps.
2: Pierre-Olivier, au Venezuela, une nouvelle série de libérations de prisonniers politiques vendredi et hier samedi. Une quarantaine de détenus ont quitté leur cellule au total, dont 8 femmes. Des libérations qui interviennent après la fin du deuxième cycle de dialogue entre le pouvoir et l'opposition et qui est parrainé par les États-Unis depuis la capture du président Nicolas Maduro. Direction l'Indonésie, à présent Jakarta est son immense capitale, régulièrement classée parmi les villes les plus polluées de la planète. Chaque dimanche matin, de 6h à 10h, une partie de ces grandes artères est fermée à la circulation pour laisser place au Car Free Day, la journée sans voiture. Piétons, coureurs et familles investissent alors l'hypercentre, d'ordinaire saturé par les embouteillages. Reportage de Valentin Sébron.
8: Point de ravitaillement, musique et ambiance festive, on se croirait au départ d'un marathon. Pourtant, c'est un dimanche matin comme les autres à Jakarta où pendant quelques heures, les véhicules disparaissent d'une partie des grandes artères de la capitale indonésienne sur l'avenue Jalan Sudirman, d'ordinaire saturée par les embouteillages. Olia apprécie ce court répit.
9: Le Car Free Day, c'est une bonne chose. Cela réduit la pollution. On peut respirer un air meilleur. On sait que Jakarta est l'une des villes les plus polluées au monde.
8: Pour Chris, entouré de sa bande en roller rencontrée ici, le rendez-vous est aussi social.
10: Ça aide, peut-être pas beaucoup, mais au moins cela encourage les jeunes à prendre conscience du problème. Et puis c'est un bon moyen de se faire de nouveaux amis.
8: Joggeurs, cyclistes et familles se pressent par dizaines de milliers, venus courir, pédaler ou se restaurer auprès de vendeurs ambulants. Au milieu de cette foule, Nadia, avec son enfant en poussette, profite elle aussi de cette parenthèse. Mais cette jeune maman envisage de quitter Jakarta.
11: À cause de la pollution, je réfléchis à déménager à Bali, où j'ai déjà vécu pendant 5 ans.
8: Face au succès du dispositif, les autorités de Jakarta envisagent désormais d'étendre le Car Free Day un deuxième jour, le samedi. Valentin Sebron, Jakarta, RFI.
2: En France, l'extrême droite va-t-elle progresser au Sénat? Les élections sénatoriales se déroulent ce dimanche. Élections au suffrage indirect, ce sont les maires et conseillers municipaux qui votent en très grande majorité. Le Rassemblement national, dont l'implantation progresse au niveau local, espère pour la première fois avoir plus de 10 élus pour pouvoir constituer un groupe au Sénat. Restez avec nous à l'écoute de RFI tout de suite. C'est Religion du Monde avec Véronique Guémard. Et on revient bien sûr sur la visite du pape Léon XIV en France. Quel message aux
12: people
2: catholiques?
12: People should stop gun violence because they're hurting good people, they're hurting children, and they're making children...

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Seychelles, d'accord, Panama. Il n'y a pas que du sable blanc aux Seychelles. C'est inacceptable. Au moment où l'immense majorité des gens souffrent,

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0: ما بقاش عندنا الحق نتمشاو في الشارع العام.
1: سيزون 7. Le monde est un océan qui se soulève. Écoutons déferler son écume. La Bolivie, terre rouge et verte au cœur de l'Amérique latine. Point de fracture du paysage continental à la longue histoire de lutte et de révolution. Pays à la plus haute capitale du monde et à la plus forte proportion de personnes issues des peuples indigènes. C'est aussi le premier pays au monde à avoir adopté une constitution sacralisant un état plurinational, comprenant une déclaration des droits de la terre-mère. Cette Bolivie-là a vu en octobre 2025 un président néolibéral être élu. 6 mois plus tard, elle se soulève. C'est l'actu des oubliés et nous partons sur l'altiplano en compagnie de Suzette Agramonte, politologue et chercheuse à La Paz, autrice notamment de Si près de l'enfer, si loin de Dieu, femmes et victimes du coup d'état de 2019 en Bolivie.
2: Mira, ha sido una movilización de resistencia.
3: C'est une mobilisation assez caractéristique de la Bolivie. Ça commence avec la problématique des terres indigènes menacées par les entreprises privées. Et alors s'organise une marche pour la vie menée par les peuples originaires. Ça, c'est l'étincelle. Plus de 22 jours de marche pour arriver à La Paz, au siège du gouvernement. Gouvernement dont la répression est très forte. À cette mobilisation s'ajoutent des secteurs qui avaient porté des revendications auxquelles le pouvoir n'avait jamais donné aucune réponse.
2: Los movimientos campesinos y populares, mujeres obreras,
3: la paysannerie, des femmes ouvrières, des travailleuses, les personnes porteuses de handicap et des précaires commencent un mouvement de marche et de blocage continu de 53 jours. Il y a des persécutions politiques, des arrestations et des détentions, des disparus et des personnes tuées. Il n'y avait plus à manger et le peu qu'on trouvait était très cher.
2: Muertos.
3: La Bolivie a connu un véritable chaos.
2: Bolivia estaba viviendo un

0: faire valiente teña. Tout commence avec l'élection en octobre 2025 de Rodrigo Paz à la présidence. Alors que la Bolivie traverse une crise économique majeure, le MAS, principal parti de gauche qui dirige le pays depuis presque 20 ans, est déchiré entre trois candidats. Tout le monde craint que le pays ne tombe entre les mains de l'extrême droite. Or, Rodrigo Paz remporte le premier tour avec une image de politicien sérieux, à l'écoute de cette frange populaire qui souhaite un changement de figure, mais qui tient aux acquis sociaux des 20 dernières années. Il promet la conservation des services publics et réunit autour de lui une large coalition hétérogène qui a pour mission de relever le pays sans le vendre aux capitaux étrangers.
1: Los sectores buscaban un cambio, ¿no?
2: Beaucoup de secteurs avaient besoin d'un changement, une personne qui puisse affronter la crise économique. On avait très peur que ce soit Tuto Quiroga, le candidat d'extrême droite, que les sondages donnaient gagnant. Donc Rodrigo Paz, ça a été une surprise, mais il était accompagné de quelqu'un pour la vice-présidence, Edmond Lara, ancien policier qui connaît les zones rurales isolées de la Bolivie.
1: L'élection non fut pour Rodrigo qui se gagna, sino pour Edmond Lara.
2: C'est vraiment lui qui a remporté le premier tour. C'était comme un vote de protestation, et en même temps, il y avait un discours rénovation politique, lutte contre la corruption, amélioration de l'économie. Tout cela a convaincu les secteurs populaires.
1: Eso es lo que ha llamado mucho a estos sectores populares para sumar el voto.
0: Or, une fois élu, le président centralise tout autour de lui, néglige ses alliés et ses promesses de campagne. Il révèle son vrai visage, dialogue avec Trump et le FMI, s'aligne sur les gouvernements néo-fascistes d'Amérique latine. En interne, il néglige sa coalition déjà fragile et marginalise son vice-président Edmond Lara. En Bolivie, le rôle du vice-président a pourtant une importance cruciale. Responsable des relations avec le Parlement et contre-pouvoir au sein de l'exécutif, Edmond Lara s'est forgé une image d'homme de rupture proche du peuple, et beaucoup y ont cru. Alors, lorsque Paz le prive peu à peu de ses prérogatives, la confiance s'étiole.
2: D'entrée de jeu, il y a une rupture qui surprend tout le monde. Rodrigo Paz supprime toutes les prérogatives de vice-président et Edmond Lara n'arrête pas de se plaindre. Et il se plaint de tout car les promesses ne sont pas tenues. Car le président lui interdit de faire partie du Conseil des ministres. Et jusqu'aujourd'hui, les règles constitutionnelles sont ignorées. Le vice-président est privé de ses compétences, et c'est le président et ses ministres qui les utilisent à sa place. Et en plus de ça, Rodrigo Paz bloque toute l'Assemblée législative en ne gouvernant que par décret.
0: La coalition perd toute légitimité en quelques mois. En octobre, deuxième tour de l'élection présidentielle, la coalition remportait 285 municipalités sur les 333 que compte le pays. Aux élections locales de mars, elle n'en remporte que 39. Pour Canela Crespo, avocate et militante d'Evo Pueblo, interviewée par Romain Mingus pour Les Deux Rives, la situation reflète une chose. Comment le gouvernement a interprété à tort que le pays arrivait au bout du cycle politique ouvert par les luttes qui avaient mené à l'instauration de l'État plurinational? Car effectivement, la Bolivie connaît depuis quelques années une alternance politique que l'on pourrait presque qualifier de phénomène contre-révolutionnaire après 20 ans de profonde transformation.

0: L'histoire de la Bolivie est extrêmement chargée en résistance et en confrontation entre, d'un côté, l'élite descendante des colons européens, encore aujourd'hui grands propriétaires terriens, et de l'autre, une population indigène et paysanne majoritaire et aussi massivement ouvrière, puisque la Bolivie est un pays de mines et d'hydrocarbures. Après deux révoltes majeures de l'eau en 2000 et du gaz en 2003, le pays traverse une période de conflictualité profonde à l'issue de laquelle Evo Morales arrive au pouvoir. C'est le premier chef d'État issu des peuples indigènes dans l'histoire contemporaine de l'Amérique latine.
1: Del 2006 al 2019, hay una gestión que ha transformado.
2: De 2006 à 2019, il y a une gestion qui transforme profondément le pays, même si nous en sommes sortis avec d'intenses polémiques politiques et institutionnelles.
1: Y la aprobación de una nueva constitución política del Estado.
2: En 2009, d'abord, il y a l'Assemblée constituante et la mise en place d'une nouvelle constitution. Nous devenons un État plurinational à travers lequel les droits humains sont renforcés. Les droits des peuples originaires sont reconnus. Et puis, il y a la déclaration des droits de la terre-mère.
1: Posteriormente viene la nacionalización.
2: Ensuite viennent les grandes nationalisations et la mise en place d'un contrôle étatique sur les ressources avec des entreprises publiques. On utilise cet apport d'argent pour financer des politiques publiques, ce qui permet une réduction de la pauvreté, l'augmentation du salaire minimum, des programmes sociaux en faveur de la population.
1: Se ha aumentado el salario mínimo y se han ampliado los programas sociales.
2: De très nombreuses infrastructures sont construites. Écoles, hôpitaux, routes, systèmes hydrauliques, électriques et installations sportives.
1: Infraestructura deportiva, proyectos de electrificación.
2: En termes de gouvernance, les peuples indigènes et la paysannerie ont participé à la prise de décision en étant intégrés au cœur du pouvoir politique et représentés au Parlement. Le gouvernement n'a pas été seulement assuré par des professionnels.
1: La justicia indígena originaria campesino.
2: Ensuite, au niveau local, il y a l'émergence de l'autonomie indigène et de la justice communautaire. À l'échelle internationale, beaucoup de politiques ont été mises en œuvre contre l'impérialisme et les États-Unis, avec des processus de coopération continentale qui ont été fortement transcendantaux pour la Bolivie. Et l'héritage qu'on peut retenir de manière plus abstraite, c'est le respect à l'égard des personnes vulnérables qui ont été reléguées toute leur vie.
0: Or, au moment de devoir céder sa place au pouvoir, Evo Morales manigance pour faire un quatrième mandat. Il n'en faut pas plus pour que l'élite de droite s'infiltre dans la brèche, l'accuse de dictature et trouve la légitimité pour fomenter un coup d'État. Au lendemain de la victoire d'Evo Morales dès le premier tour, l'opposition, suivie par l'Organisation des États américains, semble avoir des preuves de fraude. Des enquêtes indépendantes estimeront qu'il n'y avait pas eu de triche. Mais le pays est chauffé à blanc. Les anti-Evo et les pro-Evo s'affrontent. Finalement, le président doit démissionner et s'exiler au Mexique. Les élus du MAS, le parti présidentiel, sont victimes d'une chasse aux sorcières. La plupart démissionnent ou sont empêchés de remplir leurs fonctions. Et dans la confusion, la présidence par intérim échoit à Jeanine Agnès, figure de la droite autoritaire. Le pays se soulève plus fort encore et la répression est sanglante. Un an après le coup d'État, Agnès accepte finalement, après plusieurs reports, d'organiser des élections. Elles sont à nouveau remportées par le MAS, avec 55% des voix dès le premier tour. C'est Luis Arce, économiste et ministre de Morales au moment du coup d'État, qui devient président. Sa première mesure est d'instaurer un impôt sur les grandes fortunes pour financer une allocation contre la faim. Cependant, alors que l'inflation était la plus faible du continent, la baisse du prix du gaz prive le pays de liquidités et crée une volte-face économique. Très vite, la crise est là et Arce s'éloigne des secteurs populaires qui regrettent déjà Evo Morales. Finalement, la guerre ouverte entre les partisans d'Arce et ceux d'Evo conduit le parti dans l'impasse. Et aux élections de 2025, il ne peut qu'observer son inéluctable défaite. Yo doy la cara, el pecho y todo el cuerpo. 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El respeto es para que me ladre si me muerde. C'est donc ce contexte qui a mené Rodrigo Paz au pouvoir. Une fois installé, ses premiers mois sont un cauchemar pour ceux qui ont cru en lui comme pour celles qui l'ont élu pour faire barrage aux fascistes. À la crise, la réponse apportée par la nouvelle administration est largement néolibérale. Parmi les premières mesures, supprimer l'impôt sur les grandes fortunes et les subventions pour le gazole. Alors qu'il est producteur d'hydrocarbures, le pays est déjà en pénurie de carburant. Pire, en février, le peu de gazole qui arrive dans le pays est de mauvaise qualité et il endommage les moteurs. Des centaines de véhicules finissent à la casse et nombre de transporteurs perdent leur outil de travail.
2: C'est là qu'émergent de premières revendications et un appel à mobilisation des centrales ouvrières sur la problématique du pouvoir d'achat et du gasoil. Parce que, encore aujourd'hui, les files d'attente sont interminables. Il n'y a pas de diesel, il n'y a pas d'essence. Et le peu qui arrive est de mauvaise qualité. Alors les gens commencent à s'énerver.
0: Le conflit actuel émerge véritablement en avril, autour d'une proposition de loi sur la propriété agraire. Plusieurs secteurs dénoncent que la loi favorise des processus de concentration agraire. Or, la question de la propriété de la terre est, comme partout en Amérique latine, la mère de toutes les batailles. En Bolivie, c'est après la révolution de 1952 qu'on avait obtenu la loi agraire, c'est-à-dire la fin du système colonial hérité de l'Empire espagnol et la situation de quasi-esclavage qui en résultait pour les communautés indigènes. La redistribution à la petite paysannerie pouvait commencer, offrant la possibilité de vivre dignement et directement de son travail. L'application effective de ces lois agraires prend en fait des décennies et bien souvent, elle n'a jamais été totalement achevée. Aujourd'hui, alors que les ressources naturelles font l'objet d'une prédation accrue de la part des multinationales, c'est une offensive globale qui est menée pour reprendre aux peuples indigènes des terres qu'ils sont parvenus à conserver ou à récupérer depuis les années 90. Ainsi, des lois similaires sont combattues en ce moment même au Chili ou en Argentine.
3: La loi prévoit que des petites propriétés rurales puissent se convertir en terres de taille moyenne. Or, les organisations indigènes de Pando et du Beni craignent que transformer le droit agraire de cette manière mette leurs terres en danger, qu'elles puissent être prédatées et incorporées au marché. Et c'est ainsi que commence la marche vers la paix pour exiger l'annulation de la loi.
0: Le 8 avril, une marche indigène démarre de Pando à l'extrême est du pays pour rejoindre La Paz, la capitale située au nord-ouest. Des centaines de kilomètres parcourus en 28 jours, durant lequel le mouvement prend de l'ampleur. Les projecteurs sont tournés vers les atteintes aux ressources naturelles, sur les risques de pillage du pays et sur les nombreux décrets passés sous silence mais qui risquent d'affaiblir le pays et de menacer la souveraineté alimentaire et l'accès à l'eau.
1: Por otra parte,
3: d'autre part, un grand nombre de décrets sont promulgués contre la souveraineté de la Bolivie, qui favorise les entrepreneurs privés en matière d'eau et d'électricité. Ce sont des manœuvres souterraines. Il y a environ 25 décrets dont personne n'a entendu parler. Et ils sont en train de vendre le pays. Et à cela, s'ajoute une situation d'extrême sécheresse causée par le réchauffement global. Nos réserves d'eau sont en train de s'épuiser.
1: Nuestras reservas se están acabando.

0: capitale de la Bolivie, est installée dans une cuvette. Ses périphéries remontent le long de grandes collines et de falaises. 1000 escaliers et désormais des téléphériques permettent de rejoindre le grand plateau qui la surplombe. Et sur ce plateau, El Alto, la banlieue populaire dont le nombre d'habitants et d'habitantes dépasse depuis 2010 celui de La Paz, est fortement ouvrière et profondément en lien avec la paysannerie de l'Altiplano. Lorsqu'arrive la marche du Pando, El Alto bouillonne déjà. Les revendications liées au gazole, à l'inflation et aux conditions de travail jaillissent de nouveau. Guidées par leur base, la COB, la grande centrale ouvrière bolivienne, et la Tupac Katari, l'organisation paysanne de l'Altiplano, appellent à se mobiliser. Le 1er mai, les différents secteurs de la lutte se fédèrent et énoncent leurs revendications. Retour de l'impôt sur les grandes fortunes, 20% d'augmentation des salaires pour compenser l'inflation, maintien des programmes sociaux et des subventions sur le gazole, plus des revendications sectorielles. Enseignantes, routiers, mineurs, paysannes et indigènes, tout le monde se retrouve dans la rue. Et c'est la grève générale illimitée qui est annoncée par la COB. Le pays entier répond avec une force inouïe. Les rues sont noires de monde d'Oruro à Potosi, à Cochabamba bien entendu, et même à Santa Cruz. Le peuple défile de manière unitaire et radicale contre ce président vendu aux Yankees qui n'a pas daigné répondre aux revendications de ces derniers mois. La capitale est paralysée. Le président a fait l'erreur de croire que parce que le MAS était par terre, le mouvement social était mort en Bolivie. Il vient en réalité d'allumer une poudrière.
1: Il n'y a pas eu de réponse aux revendications. Alors tous les secteurs sortent de manière unitaire pour affronter le gouvernement. Ça commence par des grèves, des manifestations qui se transforment en mouvement national. Et c'est parti. Tous les jours, il y a des marches, puis des blocages. Et de là naissent les comités de blocage auto-organisés dans les districts d'El Alto. Ça se fait à l'initiative des Ponchos Rojos et de la Tupac Katari, l'organisation paysanne. Et dans ces comités est organisé le blocage du pays, en transmettant les infos aux camarades des provinces.
0: Rodrigo Paz annonce l'annulation de la loi 1720 sur la propriété des terres. Mais c'est trop tard. Le mois de mai souffle sur le pays comme un ouragan populaire. 150 points de blocage sont recensés au cours du mois dans 6 provinces différentes, et dont la capitale, c'est bientôt le chaos. Le centre de La Paz est régulièrement le théâtre d'affrontements sanglants entre la police et les mineurs équipés de lance-pierres et de projecteurs de fusées de détresse. Plusieurs fois, la foule parvient aux abords de la place Murillo, au siège du gouvernement. Mais les forces de l'ordre tiennent leur barricade à coups de grenades explosives. Nombreux sont les blessés à déplorer, et parfois même des morts. Les routes menant à La Paz sont bloquées, à tel point que le gouvernement doit organiser un pont aérien pour faire venir les denrées les plus indispensables. Le 16 mai, la police charge et débloque durant quelques heures un point d'accès, ce qui permet de faire arriver quelques camions. Mais les barricades sont réimplantées dans la journée. Le gouvernement argentin du néo-fasciste Milei livre 12 tonnes de poulet, aide accueillie plus que froidement par le peuple. Et pour cause, l'événement ravive la mémoire du coup d'état de 2019, car après avoir pris le pouvoir par la force, Jeanine Agnès avait reçu du matériel anti-émeute du président argentin de l'époque. Rodrigo Paz enchaîne les mauvais choix et accuse les protestataires d'être au service du narcotrafic. Dans sa logique, la révolte serait aux ordres d'Evo Morales et de ses amis cultivateuristes de coca. Que Paz reprenne ce discours à son compte le rapproche encore plus de l'extrême droite et des États-Unis. Et bientôt, on n'entend plus qu'un seul mot d'ordre : démission.
2: Je crois que ici n'y a aucun dialogue, hermanos. Ici n'y a aucun dialogue. Simplement, ici est la renuncia, compañeros.
0: La politologue Susana Bejarano explique dans El Salto.
3: Le président a gagné les élections avec le vote de mouvements sociaux disruptifs et ce sont les mêmes qui se mobilisent aujourd'hui.

0: han sido momentos muy tensos, momentos donde la gente en las carreteras no...
1: Ce sont des moments très intenses, où les gens sur les routes se reposent très peu. Ils petit-déjeunent, déjeunent et dînent ensemble, dans les cantines collectives, parce qu'il faut être ensemble.
0: Porque es una lucha de todos.
1: C'est une lutte de tout le monde. Ce sont des problématiques exigeantes qui nous concernent tous et qui nous touchent tous à court terme, à moyen terme et à long terme. Et on le vit ensemble. C'est dans ce sens que s'organise le blocage. Le peuple sauve le peuple, comme on dit. Alors tout le monde est solidaire dans ces espaces de résistance.
0: El pueblo salva al pueblo, dicen, ¿verdad? Entonces todos son solidarios en estos espacios de lucha.
2: Dans la veine du combat pour le partage des terres, le blocage total de la passe n'est nullement dénué de symbolisme. La pratique, maintes fois rééditée lors des luttes populaires face aux élites qui tiennent le centre colonial, provient du grand siège de la passe de 1781. Le peuple aymara se soulève alors pour chasser l'occupant espagnol. À sa tête, Tupac Katari espère devenir le vice-roi de Tupac Amaru, qui mène une révolte similaire du côté de Cusco. À ses côtés, Bartolina Sisa, qui mène une armée autonome de plusieurs milliers de femmes et lutte spécifiquement contre la violence de genre et l'oppression sociale et sexuelle que les Espagnols font subir aux femmes indigènes. Installant leur QG à El Alto, Katari et Sisa assiègent la passe durant 184 jours, jusqu'à ce que deux armées venues de Lima et de Buenos Aires parviennent à briser le siège tenu par 40 000 Aymara. Si Katari et Sisa vécurent mille atrocités avant que leur corps ne soit démembré et envoyé aux quatre coins du Haut-Pérou, leur statut se dresse encore à El Alto et leur histoire inspire les luttes populaires boliviennes. Le 5 septembre, date de l'assassinat de Bartolina, est célébré comme la journée nationale de la femme indigène. Fin mai, la situation devient critique dans la capitale bolivienne. La nourriture n'entre plus, les prix atteignent des sommets. Les ministres font défection les uns après les autres et l'on ne donne pas cher de la peau de Rodrigo Paz. Mercredi 20 mai, celui-ci annonce un remaniement ministériel et la création d'un conseil économique et social. Mais par derrière, il manigance pour faire stopper le mouvement par tous les moyens. Le 23 mai, le nouveau ministre des Travaux publics, Mauricio Zamora, part en personne de La Paz avec 2000 policiers sur la route d'Oruro, celle qui relie la capitale au reste du pays, avec l'intention de déloger tous les blocages. Peu de temps après, il se retrouve engoncé dans une route secondaire, assiégé par les gens du coin dont les blocages s'étaient multipliés pour l'occasion. Il ne passera pas l'altiplano, qui ne désemplit pas des ponchos rouges et des gilets bruns. Par centaines, les paysans et paysannes se réunissent désormais en assemblée au milieu des immenses plaines d'altitude.
1: Ça a été des points de blocage territoriaux mis en place par des communautés locales. Et ils ont formé des assemblées autoconvoquées pour discuter localement des directives nationales. Et encore aujourd'hui, ces comités sont actifs.
2: Durant un mois de blocage, les gens se retrouvent, dialoguent et la division politicienne semble plus lointaine. Localement, l'unité s'est refondée à travers les assemblées populaires. Javo Ferreira, auteur du livre « Communauté, indigénisme et marxisme », explique à El Salto.
3: Des dizaines de comités de blocage ont surgi à travers l'auto-organisation des travailleuses, des voisines, des étudiants. Tout ceci s'accompagne de fortes tendances à l'unité. C'est-à-dire qu'il y a quasiment un besoin naturel de chercher la coordination et l'articulation, non seulement au sein des comités autoconvoqués, mais même entre ces comités et les organisations officielles. Il est vital de penser comment préserver ces formes d'auto-organisation et de coordination démocratique dans le temps, parce qu'elles seront fondamentales pour ne pas repartir de zéro lors des prochains combats qui viennent inévitablement.
2: Les organisations syndicales elles-mêmes se font déborder. Le 2 juin, le comité auto-convoqué du district 8 d'El Alto convoque un cabildo géant, une sorte de coordination nationale du mouvement pour avancer sur les grandes orientations depuis la base et ne pas laisser aux chefs des centrales syndicales le loisir de négocier à leur place. Ne pouvant ignorer ce débordement populaire, les organisations paysannes et la COB participent et se joignent à l'appel commun, que Paz renonce à la présidence. C'est alors que le gouvernement accepte d'entendre les appels à négocier. Ils viennent désormais même des cercles qui lui sont proches, du patronat comme de sa propre coalition. Et pour proposer un dialogue, le président doit accéder à la première revendication des centrales syndicales, l'annulation de tous les mandats d'arrêt lancés contre ses membres, parfois pour terrorisme. Ce n'est qu'après une promesse d'abandonner les poursuites que les syndicats demandent à leur base si elle est d'accord pour dialoguer. Mais le non l'emporte. Entre-temps, le président Paz manœuvre pour se donner plus de liberté dans la répression. Dès le 28 mai, il fait abroger la loi 1341 sur les états d'exception, qui limitait notamment la présence de l'armée dans les protestations. La voie est ouverte pour instaurer l'état d'urgence et avoir recours à l'armée sans qu'elle, ni la police, ne puissent être inquiétés judiciairement pour d'éventuelles exactions. Encore une fois, le spectre du coup d'état de 2019 ressurgit. On en est là le 6 juin, lorsque dans l'Oriente, la police, les militaires et des groupes paramilitaires d'extrême droite tentent de démanteler un blocage dans la communauté de San Julián. Le conflit prend une tournure symbolique. Dans la région de Santa Cruz, la plus riche du pays, les inégalités sont impressionnantes et la précarité extrême, tout comme les actes racistes envers la population indigène, sont répandus. À San Julián, la situation s'envenime, mais la résistance tient bon. Le Sénat prend alors l'initiative de voter une loi d'exception pour instaurer l'état d'urgence, la transmet aux députés, mais le gouvernement temporise. Il craint l'embrasement.
1: Et c'est là qu'après 53 jours de blocage, un accord émerge entre le gouvernement et les organisations ouvrières. Il s'agit d'arrêter la protestation contre la promesse d'accéder aux revendications dans les 90 jours. Ça fait 50 jours et rien n'a été fait. Donc les mobilisations devraient ressurgir en octobre. Nous sommes en train de nous préparer pour octobre, parce que pour le moment, rien n'a été fait.
2: L'accord est immédiatement dénoncé par les comités locaux. Les Pancho Rojos de La Paz et l'Alliance des Citropiques de Cochabamba accusent la COB et les autres organisations de trahison. Elles annoncent la poursuite du mouvement. La moitié des 80 points de blocage encore debout tiennent bon malgré l'offensive du gouvernement. Car dans la foulée, l'état d'urgence est décrété. L'accord a permis au gouvernement de trouver la légitimité qu'il n'avait plus pour pouvoir lâcher les chiens. Au matin du 20 juin, la police et des équipes militarisées patrouillent et tentent de pénétrer dans les zones les plus combatives. À El Alto, autour de Cochabamba et à proximité des terres indigènes de la région de Santa Cruz.
1: Nous vivons actuellement un état d'exception. Un projet de loi doit être voté pour silencier le peuple et l'empêcher de manifester. Tous ces décrets sont anticonstitutionnels, mais apparemment notre justice ne fonctionne pas non plus. Il faut aussi dire qu'il y a eu beaucoup de tensions entre les comités et la centrale ouvrière, mais pas avec ses militants, plutôt avec ses dirigeants, car certains d'entre eux se sont vendus au gouvernement. Ils pensaient pouvoir dialoguer, travailler avec le pouvoir, mais ils ont été trahis. Et aussitôt signé cet accord, ils ont été persécutés. La police est venue chercher des gens chez eux, et certains dirigeants des syndicats et même des membres de leur famille ont disparu et sont introuvables aujourd'hui. Le gouvernement a trompé la centrale ouvrière parce que contrairement à ce qu'il avait annoncé, les emprisonnements et la persécution politique sont toujours d'actualité. Donc les comités sont en train de se réorganiser. Ils réfléchissent à de nouvelles stratégies, comme le collectif des Citropiques à Cochabamba, qui anime un foyer très actif de la résistance. Tous les comités sont en vigilance et à n'importe quel moment, ils peuvent réactiver les points de blocage.
2: Rien n'est donc terminé. La Bolivie est au cœur de l'hiver et le pays vit une sorte de trêve. Ce qui est certain pourtant, c'est qu'il demeure un foyer d'insoumission, de refus du néolibéralisme et de l'impérialisme. Ce que Canela Crespo appelle une limite historique.
4: Aucun projet politique ne peut obtenir de stabilité s'il tente de gouverner en ignorant le poids du mouvement indigène, le poids des organisations syndicales et paysannes et la mémoire politique construite autour de l'État plurinational. Ceci est un conflit autour du type de pays que sera la Bolivie. Soit construit selon des logiques néolibérales et technocratiques, soit un pays où les transformations impulsées par les luttes populaires continueront de définir la gouvernalité.
1: Il va y avoir des jours compliqués pour la Bolivie, mais il ne fait aucun doute que notre pays va résister. La Bolivie est un pays de lutte. Nous sommes en résistance. Et les gens sont en train de s'armer, d'organiser des mobilisations, y compris avec les anciens alliés de Rodrigo Paz, qui sont dégoûtés de tout ce qui se passe. et si nous parvenons à l'abattre, ça va être un exemple pour tout le monde. Pouvoir faire tomber un gouvernement néolibéral, ça va être un exemple pour l'Amérique latine et le monde entier.
0: De poder derrotar un gobierno neoliberal, va ser un ejemplo para, como te digo, para Latinoamérica y el mundo.
5: Rojo y blanco, blanco y rojo, el color de mi bandera que de Bolivia es el rostro. No somos pocos, tampoco somos hartos, y aún así nos defendemos entre hermanos.
2: C'était l'actu des oubliés. Merci beaucoup d'avoir suivi ce premier épisode de la saison 7 intitulé « Le cœur d'Abia Yalla bat encore ». Vous aurez accès à toutes nos sources sur notre bandcamp « L'actu des oubliés » ainsi que sur l'audioblog. Le doublage a été réalisé par Marie-Lou, Virginie, Elisabeth et Thomas. Et pour la musique, vous avez entendu « Aloha », « Santa Mala » avec la chanson « Raza Visto Permanente » et en ce moment « Seizurap » avec « Ciudad Modelo ». Belle journée à tous, prenez soin de vous et rendez-vous en octobre où nous irons au Chili et en Argentine.

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L'ensemble donne l'étrange impression d'un vitrail. Aussi resplendissant que l'autre.

moléculaire se produit dans les fibres de la plante lumineuse. Admirablement unis et fondus grâce à l'absence de tout et de tout reflet brutal.

comme pris de vertige. Recommencent leur troublant manège qui amène à un troisième aperçu. Plein de vie et de couleurs. Plein de vie et de couleurs. Le loup s'efface bientôt.

l'image du début. Indéfiniment, la plante répète ses curieuses révolutions qui semblent liées à sa propre existence. On reconnaît les personnages, le jet d'eau, la façade,

arête supérieure est formée d'un système de ventouses pareil à celui de l'animal triangulaire. Un travail d'acrobate te permet d'atteindre un des montants et de te diriger verticalement vers la friandise que l'on t'offre, que l'on va t'offrir.

Au fond du récipient occupé par le savon blanc, soudain, on voit bouger la mousse épaisse, étalée sur la partie supérieure du bloc uni et glissant. Un troisième animal vient de révéler sa présence, jusqu'alors dissimulée par une immobilité absolue, jointe à un aspect déroutant. Certaines carapaces neigeuses recouvrent le corps de l'étrange bête qui, rampante avec lenteur, laisse échapper à intervalles réguliers un hoquet sec et plaintif. Parvenu au bord du savon, l'animal descend la pente à pic afin de gagner le fond plat du récipient.

côté le cylindre à hélice complètement métallique. Ce nouvel objet, de dimensions fort restreintes, contient quelques puissantes piles. Semblant obéir à un ordre, l'hélice fixée au bord du cylindre, comme à la poupe d'un navire, tourne rapidement, avec un bruit léger. Placée en bas, l'hélice évente constamment la surface grisâtre, dont l'aspect se modifie peu à peu. Le zéphyr, en caressant successivement tous les points du pourtour, amène une contraction du disque étrange, qui s'arrondit comme un dôme. On dirait quelques géantes membranes d'huîtres se crispant sous l'action d'un acide. Puis, privé de vent, les bords du dôme se relèvent doucement, et en peu d'instants, le disque reprend son ancienne rigidité, perdant, d'après une fausse apparence, la vie animale qui venait de se manifester en lui.

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1: Bonsoir à toutes et à tous. 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
2: Il est 18h en temps universel, 20h à Paris.
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2: Et vous écoutez RFI Soir, bonsoir à vous, nous sommes ensemble pour 30 minutes, le journal et dimanche politique à suivre tout de suite. À la une de l'actualité, le pape dans le sanctuaire français de Lourdes ce dimanche. Léon XIV en a profité pour appeler l'église à poursuivre la lutte contre le fléau des violences sexuelles. Pas de quoi calmer la colère des associations de victimes, vous l'entendrez. L'antiterrorisme britannique enquête après un incident près d'une base aérienne utilisée par l'armée américaine. 5 suspects interpellés près du site de Fairford dans ce que Londres qualifie d'incident majeur. Les détails dans ce journal. L'AKP de Recep Tayyip Erdogan rattrapé par un scandale financier, la vice-présidente de la formation du président turc contrainte à la démission en cause d'une affaire d'enrichissement impliquant des fonds d'investissement de 17 milliards de dollars. Et puis les soldats du feu français fulminent face au manque de moyens et le font savoir sous la tour Eiffel. Et le journal des sports, c'est à retrouver dans les 10 prochaines minutes. La visite se poursuit, la ferveur ne retombe pas pour les catholiques français. Pour son 3e jour en France, le pape Léon XIV s'est rendu aujourd'hui au sanctuaire de Lourdes, connu notamment pour des guérisons reconnues comme miraculeuses par l'Église. Devant des milliers de pèlerins, dont de nombreuses personnes en situation de handicap, le souverain pontife a réitéré ses critiques contre l'aide active à mourir, récemment légalisée sous conditions strictes par le Parlement. Le pape qui a également évoqué un sujet brûlant pour l'Église, celui des violences sexuelles. Il a appelé à continuer de lutter sans relâche contre ce qu'il qualifie de douloureux fléau. Léon XIV reçoit en ce moment 7 victimes d'abus dans l'église pour un temps d'échange. Temps d'échange qui sera suivi d'une conférence de presse avec les personnes participantes. Mais pas de quoi calmer la colère des associations et des collectifs de victimes. François Ballarin, pour eux, le bilan est toujours très insuffisant.
3: À Lourdes, ce dimanche, Léon XIV a utilisé le terme de douloureux fléau des abus sexuels dans l'église. Pour Pascal Gély, membre du collectif des victimes de Bétharram, les mots sont mal choisis.
4: Pour vous donner une idée par rapport aux chiffres, depuis le rapport de la CIAS jusqu'à aujourd'hui, c'est 16 000 enfants qui sont agressés tous les ans dans l'église. Ça remplit un stade de France. Ça peut pas être des égarements douloureux.
3: Le pape a aussi incité les évêques de France à poursuivre leur action. Mais pour Pascal Gély, la récente fermeture de l'instance nationale indépendante de reconnaissance et réparation montre une chose, l'Église veut passer à autre chose.
4: Il y a une réalité économique pour l'Église, c'est-à-dire que cette commission a déjà indemnisé à hauteur de 39 millions d'euros. Il y a un voyage pastoral qui coûte 27 millions. Il ne faut pas être naïf, il y a une volonté claire, nette et précise de l'Église de tourner la page.
3: À Lourdes, les gestes et les mots du pape sont donc loin d'avoir apaisé les victimes. Pascal Gély attendait tout autre chose de la part du chef des catholiques.
4: C'est lui, le pape, qui pouvait donner l'occasion vraiment devant les fidèles à Lourdes de pouvoir réunir les 39 associations qui ont demandé à être reçues. Et au final, c'est un sujet qui était traité en une heure avec 7 personnes dans une pièce fermée.
3: Le collectif des victimes de Bétharram passe satisfait donc des propos du pape, tandis qu'une autre association, le collectif Agir pour notre Église, parle d'un service minimum de Léon XIV sur le sujet.
2: Et le pape est désormais attendu demain à Metz pour une ultime journée de rencontre, un déplacement placé sous le signe d'un hommage à Robert Schuman, l'homme politique, figure de la fondation de l'Union européenne et de la réconciliation franco-allemande. Cette question maintenant, que s'est-il passé ce matin dans la région anglaise du Gloucestershire? La police britannique mène l'enquête après ce qu'elle qualifie de tentative d'acte terroriste près de la base aérienne de Fairford. Elle n'a pas révélé les nationalités des 5 5 hommes interpellés, suspectés de préparer un attentat aux explosifs aux abords de ce site militaire utilisé par les États-Unis pour mener des frappes contre l'Iran. Le récit de cet incident est signé Mélissa Barra.
5: Il est minuit 45 lorsque la police reçoit le signalement d'un habitant. Trois véhicules suspects sont aperçus alors qu'ils se dirigent vers la base aérienne de Fairford. On est à une centaine de kilomètres au nord-ouest de Londres, dans le village de Welford. C'est d'ici que le gouvernement britannique avait autorisé Washington à faire décoller ses bombardiers en direction de l'Iran. La police intervient et arrête cinq hommes à 350 mètres de l'entrée, fait évacuer 85 habitations dans les alentours, une par une, réveillant ses habitants en pleine nuit. Un robot de déminage est ensuite aperçu inspectant trois camionnettes blanches. Les cinq individus ont été placés en garde à vue, suspectés de préparer un acte terroriste en plus d'infractions à la loi sur les explosifs. Dans ce cadre, ils peuvent être détenus jusqu'à 14 jours sans être inculpés. La police antiterroriste enquête sur un possible lien avec l'Iran ou un autre État. Un porte-parole a déclaré que la situation aux abords de la base de la Royal Air Force est désormais sous contrôle.
2: Mélissa Barra, réaction ce soir du président américain Donald Trump, assure que les cinq hommes voulaient faire de gros dégâts. Il assure que ces suspects étaient dans le viseur des États-Unis depuis longtemps. Le parti du président turc rattrapé par un scandale financier, une ex-ministre et cadre dirigeante de l'AKP, la formation de Recep Tayyip Erdogan, a démissionné après avoir été mis en cause dans une affaire boursière. Au centre de cette controverse, des fonds d'investissement représentant quelques 17 milliards de dollars. Cette affaire aurait touché près d'un demi-million d'investisseurs. Son impact ne cesse de s'étendre malgré les mesures prises par l'exécutif pour tenter de calmer les marchés. Et l'affaire est donc désormais devenue politique. RFI Ankara, Anne Andlauer.
6: C'est la première conséquence politique d'un immense scandale financier qui secoue la Turquie depuis deux semaines. Betül Sayankaya, ancienne ministre de Recep Tayyip Erdogan, est accusée d'avoir gagné 1,3 milliard de livres, soit environ 23 millions d'euros, grâce à des opérations boursières effectuées juste avant que la crise n'éclate. Mise en cause par l'opposition, elle a démissionné de son poste de vice-présidente du parti présidentiel, l'AKP. Le scandale concerne des fonds d'investissement très concentrés sur quelques titres. Après avoir enregistré de fortes hausses, certains de ces fonds n'ont pas été capables de répondre aux demandes de rachat des investisseurs, déclenchant une crise de liquidité. L'autorité de régulation des marchés a ordonné la liquidation de 131 fonds impliqués dans le scandale. L'enquête a déjà conduit à la détention d'une cinquantaine de personnes. L'affaire est désormais politique. L'opposition accuse des personnalités proches du pouvoir d'avoir profité d'informations privilégiées et revendu leurs actions avant que la crise ne devienne publique. En clair, d'avoir commis des délits d'initiés. La démission de cette ancienne ministre met donc le pouvoir turc encore davantage sous pression. Anne-Laure Ankara, RFI.
2: À l'actualité en France, où les pompiers font entendre leur colère après un été marqué par des incendies monstres, dont celui qui a ravagé plus de 40 000 hectares en Gironde. Les soldats du feu sont en grève. Ils sont quelques dizaines à camper en bas de la Tour Eiffel, et ce depuis le 8 septembre. Objectif, une visibilité maximale pour alerter sur le manque de moyens, à commencer par le manque de financement. Nicolas Lomet est adjudant au centre d'incendie et de secours du Rhône et délégué du syndicat Sud.
7: Cet été était violent, on a encore perdu des collègues et ça c'est toujours très très très compliqué. Et ce qui fait, c'est qu'à chaque fois on dit bravo, merci, on vous reçoit, on vous met des médailles, vous êtes champion du monde. Et à chaque fois c'est pareil. On a été reçu par le ministre de l'Intérieur il n'y a pas très longtemps. Lui nous dit, maintenant en fait le financement c'est pas mon truc. Les départements qui sont nos financeurs, ils disent, ouais, oui, mais on n'a plus de sous, donc il faut demander à l'État. L'État nous dit c'est au département et tous les deux ils se renvoient sur le SAMU parce qu'on fait 80% d'intervention au secourisme. Donc tout le monde et personne ne paye. Donc le vrai problème, c'est qu'il y a un gros souci en termes de financement des sapeurs-pompiers. Donc eh ben, on se met autour de la table et on départ, qu'est-ce qu'il faut? Est-ce qu'il ne faut pas augmenter des impôts à droite? Où c'est qu'on peut chercher? Mais en tout cas, il faut récupérer des sous. Et après, plus personne ne pourra se cacher en disant il n'y en a pas. On récupère des sous, on se met d'accord et après on avance.
2: Nicolas Lomet, adjudant au centre d'incendie et de secours du Rhône. Il est 18h08 en temps universel. C'est l'heure des sports. Et c'est avec vous Anne Dufort-Cornillet, bonsoir.
8: Bonsoir.
2: On commence par du football avec la suite de la deuxième journée de la Ligue des Nations.
8: Avec une belle affiche ce soir à Oslo entre la Norvège et le Portugal, deux équipes qui l'ont emporté lors de la première journée. C'était face au Danemark pour les Norvégiens et contre le Pays de Galles pour les Portugais. Aujourd'hui, c'est un tout autre match qui s'annonce avec le duel entre les deux attaquants stars, Erling Haaland et Cristiano Ronaldo. Le quintuple ballon d'or portugais est toujours là malgré ses 41 ans. Mais pour le sélectionneur norvégien Ståle Solbakken, il n'y a aucun doute, CR7 reste un atout majeur.
9: S'il est sur le terrain, c'est évidemment le joueur clé, le buteur de cette équipe. Il s'est procuré deux ou trois grosses occasions lors du dernier match contre le Pays de Galles. Et s'il approche des 1000 buts, ce n'est pas pour rien. Beaucoup de joueurs ont essayé de l'arrêter sans forcément y parvenir. C'est sûr qu'il a toujours une très bonne détente, de la vitesse et surtout, il a toujours ce flair devant le but. Il se crée des occasions à chaque match. Je crois d'ailleurs qu'il a marqué 3 buts à la Coupe du Monde. Donc il reste évidemment très dangereux. Mais nous ne sommes pas une équipe qui pratique le marquage individuel, nous défendons en zone. Donc ce sera au joueur qui se trouve dans sa zone de s'occuper de lui, si je puis dire.
8: Coup d'envoi dans une 30aine de minutes.
3: Autre rencontre à suivre à la même heure, l'Allemagne reçoit la Grèce à Augsbourg en Bavière.
8: Et après son match nul surprise face aux Pays-Bas jeudi soir, la Mannschaft ne compte pas se faire avoir une nouvelle fois dans le temps additionnel. D'autant que ce n'est pas du tout le style du nouveau sélectionneur, connu pour son énergie débordante en Première Ligue avec Liverpool. Jürgen Klopp, nommé fin juillet pour succéder à Julian Nagelsmann, est pour le moment très bien accueilli par les observateurs et les fans. Ses joueurs, comme le défenseur central Jonathan Tah, ont aussi l'air d'adhérer à cette nouvelle méthode.
10: Je n'aime pas trop ce genre de comparaison, car chacun a sa propre approche. Jürgen Klopp, lui, a tendance à mélanger plaisir et extrême détermination pour la victoire. Dans sa façon de coacher, il arrive à nous embarquer avec lui. Après la réunion d'avant-match, je crois qu'on est tous sortis en se disant « Ok, on va le faire, on va braver le feu tous ensemble ». Il s'est rassemblé, et on l'a d'ailleurs vu par le passé. C'est bien pour ça qu'il a connu un tel succès.
8: Et concernant les autres résultats de la journée, victoire 2-0 du Danemark face au Pays de Galles et succès 2-1 des Néerlandais contre les Serbes. Demain soir, l'équipe de France affrontera la Belgique à Bruxelles.
3: Et on suivra ça de très près sur RFI, bien évidemment. En cyclisme, les championnats du monde à Montréal s'achèvent aujourd'hui.
8: Et quoi de mieux que 273 km pour parachever cette 99e édition. À l'heure actuelle, la course en ligne élite homme est toujours en cours. Le Néerlandais Mathieu Van Der Poel est en tête avec Primoz Roglic. Les Français, dont Paul Sexas, sont lâchés.
3: Résultat à suivre donc dans nos prochaines éditions. On termine par du tennis avec le nouveau sacre des Tchèques en Billie Jean King Cup, le tournoi mondial de tennis féminin disputé par les équipes nationales.
8: Elles étaient favorites et ont tenu leur rang, notamment grâce à leur star Linda Noskova, 6e mondiale, et Carolina Mukova, 8e. Elles qui s'étaient affrontées en finale de Wimbledon ont fait équipe cet après-midi face à l'Ukraine. La Tchéquie remporte donc la compétition pour la 12e fois de son histoire et devient le 2e pays le plus titré après les États-Unis et ses 18 sacres en Billie Jean King Cup.
3: Toute l'actualité des sports, c'était avec vous, Anne Dufort-Cornier de la rédaction des sports de RFI. Merci à vous. 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

0: a aujourd'hui ni tournant, ni changement de cap ou de politique.
1: Ce résultat est historique. Je suis la candidate du peuple.
2: Cette marche citoyenne, cette insurrection.
3: Pierre Boudias.
4: À 20h12 ici à Paris, l'heure de votre rendez-vous de décryptage de l'actualité politique française. C'est Dimanche Politique avec aujourd'hui deux invités pour nous aider à y voir plus clair. Olivier Roucan, bonsoir.
5: Bonsoir.
4: Avec nous en studio, enseignant chercheur en sciences politiques et chercheur associé au Centre d'études et de recherche de sciences administratives et politiques. Également présent cette fois par téléphone, Julien Lecuyer, bonsoir.
6: Bonsoir Pierre.
4: Journaliste politique responsable du bureau de Paris de la Voix du Nord, le grand quotidien régional du nord de la France. Bien sûr, merci à tous les deux d'avoir accepté l'invitation de RFI. Alors, ça ne se remarquait pas forcément dans les villes, dans les communes, dans les villages, mais c'était jour de vote ce dimanche en France. Élection sénatoriale comme tous les 3 ans. La moitié des membres de la Chambre haute est renouvelée dans 63 départements. Ce sont les grands électeurs, hein, composés en très grande majorité des conseillers municipaux qui ont voté pour élire les sénateurs qui représentent les collectivités territoriales. Alors, avant de retrouver notre envoyé spécial au Palais du Luxembourg à Paris, Olivier Roucan, les sénatoriales intéressent parfois peu, même ici en France. Pour nos auditeurs qui ne sont peut-être pas spécialistes des institutions françaises, en quoi sont-elles importantes pour la vie politique du pays ?
5: Elles sont importantes parce que le Sénat reste une chambre législative, donc il compte dans le vote de la loi. Et on remarque que lorsqu'il n'y a pas de majorité à l'Assemblée nationale, ce qui est le cas en France, ou que cette majorité est faible, le Sénat est en mesure de peser davantage, il négocie, il a un pouvoir de négociation. On a vu notamment les Républicains, qui sont nettement majoritaires au Sénat, pouvoir peser sur la formation des gouvernements, sur la négociation des textes. Donc ils ont joué, non pas un contre-pouvoir, mais une alliance, je dirais, discutée et souvent... Les gouvernants ont dû leur donner raison depuis 2 à 4 ans. Voilà, donc d'abord la loi, ensuite le Sénat. Bah, il est important, sur le plan institutionnel, puisque en cas d'intérim, le président du Sénat se substitue à un président de la République empêché. Et puis, vous l'avez dit, le Sénat représente les collectivités territoriales. Et ça, c'est quand même à souligner, parce que nous sommes une république à organisation décentralisée, que depuis quelques années, la courroie de transmission entre les collectivités et le pouvoir central patine. Ça se passe pas très bien. Donc le Sénat reste quand même une chambre où on peut réguler. Quelque part,
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0: Bienvenue dans le Blues Café en live et en public. Alors, bonsoir Cédric.
1: Bonsoir Francis.
0: Il s'appelle Olivier Barda ou Z Gang, mais on le connaît surtout sous le nom de Zitoun. Un projet que ce Toulousain, même en solo, mène en solo sur une palette assez personnelle qu'il nomme tout simplement Road Trip Music. Autant le dire, nous avons eu un véritable coup de foudre sur sa musique, l'atmosphère qu'elle dégage, la voix et la guitare de ce garçon. Hein.
1: En effet, Francis, et il est vrai que sa musique est lumineuse, pleine d'émotions et se déguste avec gourmandise sur des textes soignés. Le voyage ne fait que commencer et il passe ce soir par le Blues Café. Ladies and gentlemen, sur la scène du Blues Café, vous pouvez applaudir Zitoun. Hey,

Merci beaucoup. Merci à tous de Blues Café. Merci.

0: Il s'appelle Zitoun. Et c'est sa première participation au Blues Café Live. Bonsoir Zitoun.
1: Bonsoir à tous, merci beaucoup pour votre invitation.
0: Alors je t'appelle Zitoun, mais d'ailleurs comment, enfin première question, comment je dois t'appeler ? Olivier Barda, Olivier Zgang, Olivier Zitoun, on voit passer plein de noms pour toi.
1: Tu peux m'appeler juste Olivier là ici, quoi, ça me convient.
2: Parce qu'on est entre nous.
1: Oui, voilà, c'est comme à la maison. Et il y a Zitoun aussi, ça c'est mon nom de scène qui me suit depuis 10 ans. Donc tu peux aussi m'appeler Zitoun. Et il y aura aussi un nom qui va venir avec un groupe que je vais monter pour faire ça tout en groupe. Et ça, mais ça viendra plus tard.
0: Vous êtes plusieurs en fait, dans la même personne.
1: Voilà, c'est ça, j'ai fait un groupe avec moi-même.
3: Et on en reparlera peut-être tout à l'heure d'ailleurs. Alors Olivier, donc, tu es né sous une belle étoile musicale puisque ton papa... Daniel Barda, chef d'orchestre, hein, c'est ça, on se trompe pas, et flûtiste, et il est connu d'ailleurs dans pas mal de formations, hein, il me semble, tromboniste de jazz aussi.
1: C'est surtout ça. Il a eu un parcours de chef d'orchestre, de flûtiste pianiste, mais c'est vrai qu'il fait surtout sa carrière de tromboniste jazz Nouvelle-Orléans. Il est assez renommé et c'est vrai qu'il m'a transmis aussi cette passion de la musique dès très jeune.
0: Alors dans la famille Zitoun, je demande le frère aussi, Clément, il est batteur, mais surtout ingénieur du son. Il a d'ailleurs, je crois, mixé certains de tes albums.
1: Ouais, il a mixé, il a masterisé, comme c'est surtout sa spécialité. Mon frère est batteur, il a fait des batteries sur quelques-uns de mes albums. Et il a monté son studio de mastering spécifiquement dans le son old school. Et voilà, il a monté son Nestor Studio qui est en Bretagne.
3: Alors avec une telle famille, évidemment, on comprend que c'était difficile pour toi d'échapper à la musique. Mais tant mieux pour nous et tant mieux pour tout le monde. C'est une tradition. Donc il paraît aussi que tu as commencé par le piano. Alors ça, je comprends que c'était un peu plus difficile à déplacer. Ton papa en jouait d'ailleurs.
1: Mon papa, il en jouait. Il nous a fait faire des quatre mains avec mon frère aussi. Enfin, c'est la professeure qui nous a fait faire ça. C'est vrai que j'ai commencé avec le piano. J'en ai joué de mes 8 à 11, 12 ans. Mais ça m'a pas trop plu. C'était un peu compliqué. J'arrivais à chaque fois au cours avec le stress de « Ah, j'ai pas travaillé, j'ai pas fait mon truc ». J'ai préféré m'arrêter pour reprendre la guitare, enfin pour la prendre, tout simplement quand j'avais 14-15 ans. C'est là que j'ai vraiment commencé à faire de la musique. C'était plutôt au début à des fins sociales, pour me faire des amis, pour avoir des copines, tout ça.
0: Alors,
1: truc un peu classique.
3: Ok. Nous aussi, hein, Cédric, nous on prend le micro, on fait des émissions pour avoir des copines. Hein.
0: Mais ça ne marche pas.
3: Mais voilà.
1: Alors moi, ça n'a pas marché non plus. Par contre, ça m'a donc amené à aller jouer dans la rue, et c'est là que ma vraie passion de la musique elle est née.
3: Tu as dit justement que tu as commencé à jouer à l'âge de 15 ans à peu près, hein, tu crois.
1: C'est vraiment là que j'ai commencé à jouer de la musique.
3: Et dans la rue.
1: Je dirais. Ouais.
3: Et qu'est-ce que t'en as tiré justement de cette expérience de jeu dans la rue, au milieu des gens, assis par terre, sur les pavés?
1: J'étais pas assis par terre, j'étais debout dans la rame. Voilà, c'était plutôt ça.
3: Dans la rame de métro?
1: Ouais, dans le RER A. J'ai commencé dans le RER A à 15 ans.
3: RER A Blues.
1: RER Blues. Ouais, donc j'ai commencé là, je suis arrivé avec ma guitare toute décorée de boules et de guirlandes de Noël parce que c'était la saison et je me suis dit tiens, je vais pouvoir me faire des sous. Alors je transpirais des bras, c'était l'angoisse, 15 ans, je revoyais mes anciens potes du collège, j'étais au lycée, c'était vraiment bizarre. Mais c'était un challenge que je m'étais fixé et qui m'a donc amené à découvrir la guitare en open tuning pour les guitaristes. Et là, je pouvais faire des impros pendant des heures, ça me plaisait, ça me permettait à la fois de travailler, de faire des sous, de me challenger, voilà.
0: Alors on sait que tu n'aimes pas forcément l'avouer, mais on l'a vu, alors on est dans une émission de radio, donc les gens en tout cas l'ont entendu, tu es multi-instrumentiste. Tu joues d'ailleurs de plusieurs instruments sur scène, mais aussi sur tes disques. On a vu que tu jouais de la flûte amérindienne, de la guimbarde, de la trompette, de l'ocarina, du banjo lélé, du washboard. La liste est longue.
1: C'est vrai que la liste est longue. Comme j'ai commencé avec la guitare, après j'ai rajouté l'harmonica, comme j'osais pas chanter dans la rue, mais ça se mariait très bien avec ce fameux open tuning à la guitare. Petit à petit, j'ai développé les instruments parce que je suis un fan d'arrangement et de tout style de musique, de tout horizon. Et j'essayais, enfin, donc ça m'inspirait, ça me nourrissait beaucoup et j'avais envie de toucher à chacun pour pouvoir mettre des sonorités dans des enregistrements que je faisais chez moi à l'arrache avec une carte son, un petit micro, mon ordinateur, et j'ai fait j'ai fait deux recueils, mes premiers, tout premiers albums, c'était comme ça.
3: Alors, tu définis ton style de road trip music. Alors, on a compris que tu aimais beaucoup les voyages et que tu as fait beaucoup de voyages. Parmi ceux que tu as fait, est-ce qu'il y en a un qui t'a profondément marqué ?
1: Ce qui m'a profondément marqué, c'est l'Australie. Celui-là, c'était le premier grand voyage. Je suis parti à 19 ans. Et là-bas, j'ai découvert une terre que j'avais vraiment pas idée. J'ai rejoint un pote qui était là-bas. Et on a vécu ensemble dans des maisons, on a fait des petits des voyages. J'ai découvert tout ce pays et j'ai découvert beaucoup de musique là-bas.
3: Oui, justement, les rencontres.
1: J'ai rencontré plein d'autres gens qui jouaient dans la rue et même de manière professionnelle. Ils s'appellent les Buskers et les Buskers et ça m'a donné envie de faire pareil. C'est des professionnels de jouer dans la rue, chose qui se fait pas énormément en France, même s'il y a. Mais là-bas, il y a des permis, il y a toute cette culture. Et c'est là-bas aussi qu'il y a plein d'artistes qui ont ce kick, ce stomp, on appelle, c'est ce son de grosses caisses qui rajoutent sur leur guitare, comme vous avez pu l'entendre, que moi je joue avec le poing, je frappe sur la guitare, je mets un coup de poing.
3: C'est pour ça que tu les casses.
1: C'est pour ça que je les casse.
3: Tu me disais avant l'émission que tu en cassais beaucoup des guitares.
1: Les luthiers me détestent. Je me suis fait faire une guitare, j'en ai trois, elles sont censées m'aider à faire un roulement, et en fait il y en a toujours deux et demi pétés. Donc c'est pas... ouais, voilà. Mais c'est ce qui donne ce son qui a été beaucoup fait en Australie.
0: Francis, d'ailleurs, le disait tout à l'heure, road trip music, qu'est-ce que tu mets derrière ce terme ? Tu disais aussi tout à l'heure que tu aimais beaucoup de styles de musique. C'est un peu le mélange de tout ça
1: Ouais, c'est le mélange de tout ça. C'est des influences que j'ai découvert énormément dans mes voyages. Ça va de la musique celtique au blues, mais énormément la folk. La folk, c'est vraiment ce que les gens ils aiment beaucoup jouer dans la rue. Les buskers font beaucoup de folk, comme ces guitares-voix. Voilà, on arrive à de la folk anglo-saxonne. Et il y a une ambiance à la Bob Dylan, voilà, de partir avec son sac à dos sur la route. Moi, ça me mettait des paillettes dans les yeux. J'ai découvert Xavier Rudd, comme ça, qui est un grand artiste australien qui m'a énormément nourri avec sa chanson Follow the Sun.
0: Il t'a nourri musicalement, pas au premier sens
1: non,
0: du terme.
1: Non, il n'est pas venu me mettre de la nourriture dans la bouche, dans la rue. Alors
3: en 2017, eh bien, tu décides de poser tes valises et tu décides de les poser, et ta guitare aussi, bien sûr, avec la valise, à Toulouse. Ouais. Et pourquoi cette ville ?
1: Pourquoi cette ville ? Donc, quand je suis rentré d'Australie, j'ai acheté un van et j'ai bourlingué en France. J'ai vécu dedans pendant un an et demi à vivre que de musique de rue. Cette fois-ci avec un album, mon premier album que j'imprimais qui s'appelait Journal et mon van, voilà. Et au bout d'un an et demi, je tournais un peu en rond. J'ai eu envie de poser mes valises quelque part. Et il s'est avéré que c'était Toulouse. J'ai rencontré un groupe de gens super sympas qui faisaient de l'anthropologie à la fac du Mirail. Je me suis dit,
2: pourquoi pas, hein.
1: Ouais, pourquoi pas, ça va me changer d'air. Je vais me raser les dreads, me trouver une coloc et me ranger. Mais en fait, je me suis pas tant rangé que ça parce que j'ai continué à faire de la rue et faire des concerts dans des bars.
0: Alors à Toulouse, tu es investi dans la scène musicale puisque tu es le président de la Toulouse Folk Society. Ouais. C'est marrant, j'ai fait un petit lapsus parce qu'on connaît très bien la Toulouse Blues Society, mais alors qu'est-ce que c'est que la Folk Society ?
1: La Toulouse Folk Society, c'est en fait, quand je suis arrivé à Toulouse, j'ai commencé à jouer dans la rue, j'ai vu qu'il y avait d'autres artistes comme moi qui jouaient dans la rue, qui étaient plus ou moins professionnels, qui s'en sortaient plus ou moins bien, mais qui avaient du potentiel, du talent, et puis c'était des potes, donc je me suis dit, si on essayait de s'unir et de faire quelque chose de tous ensemble, ce serait trop bien qu'on s'échange des plans pour le booking, qu'on se fasse des retours sur nos projets. J'ai créé ça. Il y a une dynamique de collectif qui se met en place là depuis 2 ans, qui est de plus en plus forte.
3: Vous organisez des concerts ?
1: On organise des concerts, des soirées d'anniversaire. On en fait une par an. On organise des folk sessions.
3: Les anniversaires, généralement, c'est une fois par an, d'ailleurs.
1: Oui, hein. Ça, sans déconner, c'est vrai. et on organise aussi des folk sessions, qui sont des soirées où on propose 3 artistes différents qui font de la folk sous un angle différent. Et voilà, donc ça pour le public. Donc on fait pas encore beaucoup d'événements, mais on aimerait beaucoup se développer, et c'est en cours.
0: C'est vrai que le blues est un milieu très structuré en France. Pour le coup, quelle est la place du folk? Est-ce qu'il y a un circuit comme le blues avec un circuit de salle, de tourneur?
1: La folk est beaucoup moins populaire, je dirais. Elle se retrouve moins facilement sur des grandes scènes ou même des moyennes scènes. Donc nous, notre idée, c'était aussi de défendre ce style-là, de l'amener plus sur des scènes.
0: Avec, on le redira aussi peut-être tout à l'heure, mais avec dans ta musique, il y a une vraie modernité. On sent aussi des influences à la John Butler, par exemple. Forcément, exact. Je pense qu'on cite souvent cette référence. Mais
1: on cite souvent cette référence, John Butler. Butler, Ben Harper, c'est pas mes inspirations principales, même si à John Butler, j'ai été très inspiré de certaines de ses mélodies que j'ai retranscrites dans un morceau celtique que j'ai dans mon répertoire folk, du coup que je jouerai pas ce soir, mais que vous pouvez aussi voir sur internet, Celtic Jig, voilà.
3: Ouais. Okay. Ouais. Mais justement, donc on t'a vu, tu as opté pour un jeu de guitare à plat.
1: Oui.
3: Une pratique slidée, hein, quand même, puisée dans le jeu hawaïen.
1: Non, c'est pas slidée.
3: C'est pas la même chose.
1: Moi, je ne slide pas.
3: On trouve beaucoup ce style dans le blues, la country, mais donc dans le folk, c'est pas fréquent, si.
1: Non, ça se fait pas beaucoup. Bah, la guitare à plat, c'est arrivé comme ça. J'ai un pote qui jouait du tapping. Je sais pas si vous voyez ce que c'est. Le tapping, c'est on prend sa main. Enfin, quand on joue de la guitare en droitier, on prend sa main droite, on vient taper sur les cases comme la main gauche. On vient faire ça. Et c'est pas facile. Quand j'ai essayé, je voyais rien. Je voyais rien avec mes mains. Du coup, je l'ai mise à plat pour essayer de comprendre un petit peu mieux. Et je pensais pas que j'irais loin, mais finalement, je suis tombé sur une mine d'or incroyable que je continue tous les jours d'explorer. Il y a des trucs de fou à faire avec la guitare à plat. Et comme personne joue comme moi, je le découvre.
3: Picking, un peu de temps picking. Non,
1: ouais, il y a du picking, il y a du tapping, il y a je sais pas quoi d'autre. Du ducking, non, je sais pas.
2: du kickboxing.
0: On est bien avec Zitoun ici dans le Blues Café Live. Tu vas dans quelques instants rejoindre la scène du Blues Café. Mais avant, on va quand même écouter le répondeur du Blues Café pour voir si, à tout hasard, quelqu'un que tu connaîtrais et que tu vas deviner t'aurait posé une question. On écoute.
4: Vous avez un nouveau message.
5: Bonjour, quel est le nom du fromage que vous mettez dans votre omelette?
1: Un seul fromage, je dirais que c'est un peu blasphème. J'aime bien en mettre plusieurs. Tout ce qui va rester dans le frigo, les petits restes, chèvre, vache, voilà, je fais un mélange et je fais un truc qui dégouline bien. Ça c'est pas calme.
3: Alors, c'est la chanteuse et la joueuse du duo Strange O'Clock.
1: Coucou Célie.
3: Exactement, ouais. Que tu as rencontré. Ouais. À Cahors, je crois. Hein.
1: Ouais, c'est ça. Ouais. On s'est rencontrés à Cahors. On était avec Clémence, ma manageuse. On était juste là en touriste. Et on a découvert ce groupe. On a flashé dessus. C'était notre
3: Afro-blues,
1: préféré.
3: Hein.
1: Ouais. D'afro-blues, génial. Et on les a même contactés parce qu'on a eu un plan pour faire une date à Paris. Et même deux dates, finalement. Et on a pu se les partager et faire ça ensemble. Et ils sont trop sympas.
3: Apparemment, elle a remarqué ta façon de manger les omelettes au fromage. Hein.
1: C'est vrai, c'est marrant. J'en ai pas un souvenir, mais j'ai des petits problèmes de mémoire. Comme vous avez
0: dit. Zitoun, on va te laisser rejoindre la scène du Blues Café. Pour ceux qui sont intéressés par la recette d'omelette, on la mettra sur notre site, rubrique cuisine. Elle n'existe pas encore, mais notre site, c'est le www.bluesactu.com. Zitoun est sur la scène du Blues Café.

La prochaine est un morceau que je réserve pour mon prochain album, pour le volume 2 de Punch and Badass. Ce morceau s'appelle Mini Train et c'est que de l'instrumental.

0: Zitoun. On va lui laisser reprendre ses esprits après ce morceau endiablé.
1: Ah, les Drake's Lock ont explosé.
2: Ah ouais, ils sont partis en vrille là un peu.
1: Alors parlons disque si tu veux bien justement. Hein. Il y en
2: plaisir.
1: A déjà eu 5 si on a bien compté, des EP et des albums. Et ils sont parfois d'ailleurs assez variés musicalement. Hein. Même si, allez, ça retrace toujours des histoires personnelles, non ?
2: Non, pas du tout, pas toujours. Alors déjà, j'ai 7 albums. 7.
1: Ah, je retarde déjà.
2: Non, c'est pas grave. Non. En fait, j'en ai 5 imprimés et j'en ai 2 qui sont des recueils de, quand j'étais plus jeune, mais c'est vraiment dossier. Je vous conseille pas spécialement de les écouter. Mais ça commence à partir de Journal My Australian Diary, qui est un album qui est pas sur les plateformes. Ça commence à partir de Troubadour. J'ai 4 albums qui sont sur Spotify et sur toutes les plateformes. Voilà. Et ça parle pas toujours de mes expériences personnelles. Journal, Troubadour et Ode au Vent parlent de ma vie personnelle, mais sur Colors of Paradise, je suis parti sur autre chose, et sur Punch and Badass aussi, c'est un tout autre concept.
3: Alors tu le dis, tu viens de le citer, Punch and Badass, il s'appelle Volume 1, il est sorti en 2019, c'est un véritable album concept, tu le disais tout à l'heure, tu aimes bien cette notion de road trip, et là tu suis les aventures d'un dénommé Stan au fin fond du Far West. Est-ce que tu peux nous expliquer un petit peu tout ça, et justement pourquoi ce Volume 1, on a compris, puisque tu l'as dit sur scène, que tu préparais le Volume 2?
2: J'ai écrit un western, c'est une histoire fictive, et Stan, c'est le personnage principal, c'est un mercenaire qui est corrompu par la gloire et par l'argent, et qui se retrouve maudit par un chef indien, et il se retrouve à errer dans une quête de rédemption. Voilà, donc on suit les péripéties de Stan à travers chaque morceau. Chaque morceau est un tableau. Je me suis aussi... donc arranger, ça c'était un challenge, de faire en sorte que chaque morceau puisse s'écouter tout seul et avoir son propre message et son propre sujet, mais que quand tu les mets bout à bout comme un puzzle, ça te fait un patchwork avec l'histoire qui se dessine petit à petit, où on découvre un peu plus le passé de Stan.
1: Punch and Badass volume 1, et donc tu vas nous parler de ce Punch and Badass volume 2, est-ce que ça sera la suite des aventures de ce fameux Stan?
2: C'est la suite de l'aventure de ce fameux Stan, car l'histoire n'est pas finie dans le 1. C'est « To be continued », c'est marqué en bas de l'album. Et il y aura même une clôture avec un volume 3.
1: Ah, volume 3. Penses déjà, avant même de sortir le 2...
2: J'ai déjà quelques tracks, mais voilà, je garde ça secret, vous verrez ça.
1: Non, mais on ne dira à personne.
2: Partager.
3: Et tu n'as pas eu envie d'en faire un conte musical de cette histoire?
2: On m'a dit, mais en fait, ça ressemblerait vachement à une comédie musicale, ton histoire. Et j'étais, une comédie musicale de western, badass, ça fait un peu bizarre. Mais c'est vrai que, mine de rien, ça pourrait peut-être être adaptable. Je sais pas, peut-être un jour, mais c'est pas l'idée. Pour l'instant, je voudrais surtout faire de la musique, faire cette musique-là en live avec un groupe et faire le prochain album qui sortira d'ici septembre, janvier.
1: Alors, pourquoi un groupe ?
2: Un groupe parce que... Comme déjà c'est très épuisant de faire le tambourin, et je pense que si je m'en délestais avec un batteur qui groove bien et avec des toms, ça pourrait être vraiment chambé. Et pourquoi un groupe
1: C'est trop rien comme ça, parce que t'as envie de jouer avec d'autres aussi.
2: Oui, c'est ça, c'est ça. J'ai envie de partager, mais aussi parce que dans mes albums il y a plein d'instruments que je joue dedans, mais que je peux pas faire aussi sur scène, et qui rajoutent des textures vraiment géniales, comme la flûte amérindienne avec ce blues de western. Ça vient vraiment mettre une teinte Cowboy indien, c'est un peu cliché, mais ça sonne. Moi, je suis de. Ouais, voilà.
3: Et l'idée, c'est de prendre le groupe avec toi en tournée derrière, du coup ?
2: Bien sûr, ouais, de partir. Donc là, je suis dans une recherche de musiciens.
1: Tu veux qu'on passe une annonce ?
2: Bah, je peux la passer avec plaisir. S'il y a des musiciens qui nous écoutent sur Toulouse ou dans ses environs, qui sont prêts à monter un groupe avec la musique que vous entendez là en One Man Band, mais de le développer en groupe, je vais commencer avec une ossature simple et efficace de basse batterie. Donc je cherche un batteur, un bassiste, et si possible un multi-instrumentiste, guitariste principalement, mais qui pourrait faire un peu de banjo-lélé, un peu de flûte amérindienne, de guimbarde, de petits trucs comme ça, pour mettre du son et mettre une identité spécifique à ce futur groupe de western badass.
1: Cédric, le téléphone sonne déjà, je crois.
3: On va avoir beaucoup de messages sur le répondeur. Ouais.
1: Alors, est-ce qu'on a déjà écouté là ce soir des morceaux qui figureront sur ce nouvel album ?
2: Ouais, on a écouté. Donc les 3 premiers étaient dans mon volume 1 qui est sorti. La dernière que j'ai faite avec la guitare, c'est Mini Train. C'est la dernière piste du prochain album, du volume 2.
1: Tu parles souvent de train. Hein ?
2: De train ?
1: Oui.
2: J'adore les trains.
1: Voilà, j'ai bien compris.
2: J'en ai pris plein.

0: Et à venir, dans les titres à venir, ça va être aussi des morceaux là, dans les titres que tu vas jouer.
1: En exclu ce soir, je vais jouer deux morceaux, dont un pour la première fois en live. Donc j'ai un peu comme ça, là, un petit peu les pétoches. Ce sera la première piste de l'album, elle s'appelle Jack Fire. C'est un des méchants de l'histoire, voilà.
2: Et ça sort quand ce prochain album ?
1: On n'a pas encore fait le rétro-planning. J'aimerais bien avancer avec le groupe. Je sais que j'enregistre au studio du Cerisier à Toulouse mai-juin. J'espère que ça pourra sortir vers septembre, entre septembre et janvier, mais peut-être un peu plus loin. Voilà.
0: En tout cas, on a la sensation que tes chansons sont finalement portées par une atmosphère, un esprit. Et on se dit quand même qu'il y a, tout compte fait, peu d'écart entre tes chansons et ta propre vie.
1: Ça dépend. Je me considère pas vraiment comme un cow-boy badass dans la vie de tous les jours.
0: Stan, ce n'est pas toi.
1: Non. Stan n'est pas mon alter ego. Carrément pas. C'est pas l'idée. C'est juste une histoire qui m'est venue comme ça en écoutant d'autres artistes qui m'ont nourri et qui m'ont donné des images des artistes blues comme ça, comme Larkin Poe, comme Del Grez,
0: c'est quand même des choix atypiques aussi. Quand généralement quand on demande des références blues, on cite des anciens bluesman, là tu cites Larkin Poe, Del Grez, quand
1: j'ai
0: même.
1: J'ai pas une maxi culture qui date un peu. Enfin, je dirais
0: Del Grez, il y a quand même une atmosphère créole.
1: Oui, c'est vrai. Ouais, j'ai découvert ça sur France Inter. J'ai eu un coup de cœur.
2: On va la refaire et tu vas dire j'ai découvert ça sur Blues Café Radio.
1: Yes. J'ai découvert Del Grez sur Blues Café Radio.
2: Ah bah ça c'est un hasard.
1: C'est vrai.
2: Zitoun, on va te proposer de rejoindre la scène du Blues Café parce que tu nous as beaucoup appâté, notamment sur le Jack Fire qu'on va tous écouter avec beaucoup d'attention puisqu'on sait que tu as le trac de le jouer ce soir. Donc, histoire de te mettre un peu plus la pression, on applaudit très fort Zitoun.
0: Ouais, merci à toi.

Merci beaucoup. Ça vous plaît? Waouh, trop bien. Ça fait plaisir. Un petit peu, mais c'est du bon. Merci à tous. Ok.

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0: premier Blues Café Live de Zitoun. On remercie très chaleureusement toute l'équipe du Millet ici à l'île d'Abo. On rappelle qu'on vous donne rendez-vous au festival Les Insulaires les 7 et 8 juin, avec notamment le 8 juin cette blues party ici dans les jardins du Millennium. On remercie également le studio Magneto, François Rosenciel qui assure les vidéos. Et puis place à la musique, Francis.
1: Place à la musique avec Zitoun pour un dernier titre. Merci à toi.
2: Je tiens à remercier vraiment toute l'équipe du Blues Café. Merci. Merci à Clémence aussi, ma manager qui est là et qui m'accompagne tous les jours dans mon métier. Merci à tous. Merci à la régie son. Et merci à vous de votre écoute et de votre soutien aussi fort ce soir. Ça fait vraiment super chaud au cœur. Ok. Vous êtes prêts ?

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Merci du fond du cœur. À la prochaine.

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1: Je me rappelle dans les années 2020, on mettait des panneaux de partout. Vigie 360, vous êtes surveillés, vos enfants vous diront merci. Tous les derniers vidéoclubs avaient fermé. On pouvait même plus trouver les vieux Ken Loach inédits. À une question posée à ce sujet par le dernier élu d'opposition, le président du Grand Conseil avait répondu « On loue pas de cassettes à des morts. Veuillez passer dans le sas, sauver des vies, restez chez vous, racolage passif interdit. » Sous peine d'amende envoyée au foyer, il y avait des panneaux de partout. On était cons à l'époque.

On peut se dire que la société de surveillance généralisée était à plein régime. Mais des câbles étaient parfois arrachés à même le sol, les caméras défoncées, les intérimaires derrière leurs écrans aussi. Puis, tout d'un coup, au printemps 2027, ça s'est encore un peu durci. Les gens sont devenus incontrôlables. Les tentatives de démontage des systèmes de télécommunication se faisaient quotidiennes. 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C'était terminé. Il n'y avait plus rien. Comme dans les films ou dans les grands récits de nos grands-parents, on pouvait même plus baiser dans les coins ou piquer à la tire. Il n'y avait plus rien. Aujourd'hui, il reste des gens, quelques-uns. Il y a bien quelques afflux sanguins, des vaisseaux qui éclatent, des corps perdus, remplis de nouvelles maladies, des maladies de société nerveuse. Tout le monde est rentré au bercail. Comme toujours, il aura fallu l'armée. Mais il n'y a qu'un truc qui perdure, qui s'est jamais barré, un seul truc qui résiste. C'est le karaoké. Les gens chantent à en pleurer, chez eux, seuls ou à plusieurs, souvent en visio. Si on enlève le son de toutes ces scènes du vendredi soir et que tu mets des violons comme dans les films de Wong Kar-wai, alors tu auras le plus beau film du monde. Il faudra le faire, ce film d'ailleurs. Il faudra y songer.

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0: courage aujourd'hui.
1: Était-ce l'hiver qui coulait de ses yeux? 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